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à où il veut, Julien Doré, mais tant qu'il fait pas trop chaud, ça me va. Bienvenue, vous êtes sur Comptoise Radio, j'espère que tout va bien. Premier jour officiellement des vacances, profitez-en, les enfants aussi, j'espère que tout va bien se passer. Bienvenue à vous qui nous rejoignez pour la première fois. C'est les vacances, les autres radios changent leur programme, etc. Ça plaît pas, vous changez, vous tombez sur nous. Comptoise Radio, qu'est-ce que c'est? On vous informe, on vous divertit en local, ce qui se passe sur le secteur de Luxeuil, de Fougerolles, de Sceaux, de Lure, de Villers-Excel. Ici, on parle de la Haute-Saône, côté Vauchonnoise, côté Est. Soyez les bienvenus, et puis à 7h45, on va vous inviter en famille au parc Dinozo, à Étalant, dans le Doubs, en jouant au quiz CM2. 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
1: Bonjour. Valoriser le savoir-faire des entreprises des fleurons de la Haute-Saône, c'est l'objectif du label Excellence Haute-Saône, la course en tête. Deux entreprises viennent d'obtenir ce label. Laurent Seguin, président du département.
2: D'une part, l'entreprise Galvanoplast, qui est située au Zénan, à côté de Lure. Et puis, l'entreprise Bois Factory 70, qui est située à Demangevel, là où il y avait historiquement un site de filature. Alors, ce prix représente bien sûr la mise en avant, la mise en valeur de toutes les entreprises du département qui la mérite. Il y a bien sûr un cahier des charges assez sévère, hein, auquel il faut cocher pas mal de critères. Et puis, à travers ça, ce sont aussi des valeurs d'excellence, des valeurs d'entreprise familiale, de développement local, de circuit court, qui s'expriment d'une façon différente d'une entreprise à l'autre.
1: Et ce label Haute-Saône, la course en tête, une saveur particulière pour Alexandre Cordonnier, directeur général du groupe Galvanoplast.
3: C'est une reconnaissance pour une société familiale, historique, implantée dans le territoire haut-saônois depuis bientôt 70 ans, mais qui rayonne aussi en France au travers de ses différentes implantations, puisqu'on a 5 implantations en France et puis une installation également au Maroc, donc également une entreprise internationale, mais dont le siège est basé au Zénan, en Haute-Saône. C'est les racines familiales et puis voilà, c'est notre personnel local qui est compétent, engagé.
1: Samedi après-midi, un minibus transportant une femme et ses deux enfants est parti en tonneau sur la RN57 à hauteur de Fougerolles. Le véhicule circule en direction d'Épinal. Il a quitté la route avant de s'immobiliser sur le bas-côté. Les trois occupants, une famille de nationalité espagnole, ont été légèrement blessés et transportés à l'hôpital Nord-Franche-Comté. Un hélicoptère a été dépêché sur place par précaution. La circulation a été interrompue pendant près de 2 heures et selon les premiers éléments de l'enquête, la conductrice pourrait s'être endormie au volant. Le Jump Allure, l'événement équestre de ce début d'été, vient de s'achever avec plus d'un millier de cavaliers qui ont participé sur le pôle équestre de la Saline Allure. Une quarantaine s'est engagée sur le Grand Prix 140 Vétoquinol, dont le vainqueur de l'édition 2025, le cavalier franc-comtois Laurent Fèvre.
4: C'est important, c'est toujours une bonne chose d'être sur un beau concours où il y a un beau plateau. Donc quand on réussit à faire des bons classements, c'est toujours valorisant pour le public et éventuellement nos futurs clients. C'est toujours l'objectif, à chaque épreuve en fait on essaye de gagner, ça marche pas toujours malheureusement. Déjà essayer de faire sans faute, partir pour le barrage et puis après jouer un peu le tout pour le tout.
1: Et Laurent Fèvre qui termine 7e, le Grand Prix Vétoquinol qui était remporté par la cavalière Camille Branchard. Et ce Grand Prix, c'est l'histoire d'une fidélité entre l'entreprise Vétoquinol et le Jump Allure. Vétoquinol qui soutient le concours équestre depuis sa création. Mathieu Frochin, le directeur général de Vétoquinol.
5: Alors bien sûr, c'est un partenariat historique. On est ici sur les terres de Vétoquinol depuis 1933. Hein, Vétoquinol est établi à Lure. Quand il y a eu cette idée de l'association de monter un premier concours hippique, bien entendu, on a répondu présent. C'est nos terres. On est aux côtés du concours dans les beaux moments et dans les moins bons moments parce que vous savez qu'il y a eu quand même quelques épisodes un peu chaotiques. Mais à chaque fois, une nouvelle équipe a réussi à remonter le concours avec le partenariat et le soutien de Vétoquinol. Bien entendu qu'il y a un nous sommes un laboratoire pharmaceutique vétérinaire, nous avons une gamme équine qui s'appelle Equistro. Tout naturellement, on s'adresse ici à nombreux de nos clients qui sont tous les cavaliers et tous les propriétaires de chevaux avec notre gamme Equistro. Et puis cette année, je ne sais pas si vous le savez, on célèbre les 40 années de cette gamme Equistro qui est une gamme pour la récupération et la préparation des chevaux au sport. Donc on est complètement dans notre cœur de cible ici et en plus on est sur nos terres.
1: Et parmi les partenaires historiques, il y a aussi le Comité olympique départemental et sportif de Haute-Saône. Le Jump Allure bénéficie aussi du soutien du secteur public et privé. C'est le cas avec BMW, Belfort et Besançon. Maxime Dumoulin est responsable commercial avec Florian. Ils sont là pour rencontrer des futurs clients, mais pas que.
6: On est deux présents ici. On a été passionnés un jour par l'équitation. Et c'est toujours un plaisir de recroiser des têtes connues, de revoir ces beaux chevaux sur la piste. C'est l'événement local qui nous intéresse pour échanger avec les compétiteurs. On voit beaucoup de dirigeants de sociétés présents ici, des acteurs locaux, la population de Lure, de Vesoul qui se déplace pour venir voir le spectacle de l'équitation.
1: Aujourd'hui, une nouvelle phase de travaux débute sur le pont de Peugeot sur la rocade ouest de Vesoul. Le département poursuit la réhabilitation du viaduc emprunté chaque jour par plus de 18 000 véhicules. Après le côté ouest l'an dernier, cette fois, c'est le côté est qui est rénové avec notamment les gardes-corps, trottoirs et corniches. Jusqu'au 28 août, la circulation sera maintenue uniquement dans le sens Vesoul-Besançon. Dans l'autre sens, des déviations seront mises en place. Une dernière phase de travaux est déjà prévue pour l'été prochain. Samedi, la commune de Fougerolles accueillait pour la deuxième fois le festival de Haute-Comté. Alain Griot, maire de Fougerolles.
7: C'est une reconnaissance de nos spécificités culturelles et notamment de nos villages. Et le fait qu'on prenne appui sur la culture villageoise me plaît beaucoup. Habituellement, on fait plutôt l'inverse. On fait une démultiplication de la culture nationale et on dit en conséquence dans nos villages, c'est ça la culture. Cette inversion de démarche m'intéresse beaucoup.
1: Et ce festival, c'est la mise en avant des villages de Haute-Saône, de Haute-Comté même, pour Ghislain Jacquet, président de la Comcom de Haute-Comté.
8: Il faut savoir que le Festival Haute-Comté, il s'appuie sur l'événement phare, les concerts. Chaque concert, chaque artiste a un village qui lui est dédié et doit écrire une chanson sur ce village. On en est à la 5e édition, donc ça fait 15 chansons qui ont été écrites par 15 artistes différents sur 15 villages différents, donc pratiquement moitié de la Haute-Comté. À savoir qu'on a déjà écrit un album de 9 chansons et le deuxième album sortira l'année prochaine avec 9 autres chansons à la suite.
1: Le Vesoul-Aglobitch fait son retour dès demain, mardi, au lac de Vesoul-Vèvre avec un tout nouveau site installé près du Ludolac. Ce parc sportif éphémère a été entièrement réaménagé après 2 mois de travaux. 2 terrains de beach volley homologués, un éclairage pour les soirées, de nombreuses activités proposées jusqu'au 8 août. Beach volley, beach soccer, escalade, pétanque, mini-golf ou encore des structures gonflables. Le parc sera ouvert du mardi au samedi de 16h30 à 21h30.
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1: Un ciel voilé ce matin dans les Vosges-Chaunoises avec de 24 à 26 degrés ou plus fort dans la matinée. Il fera chaud cet après-midi, du soleil et on dépassera les 30 degrés. 30 à Sceaux, Sainte-Marie-en-Chaux et Luxeuil, 31 à Fougerolles et Lieufan. Demain mardi, un ciel voilé toute la journée. Nous cuirons encore un petit peu plus jusqu'à 28 le matin et 35 l'après-midi.
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1: 7h08 sur Comtoise Radio. Quand le hasard fait bien les choses, une mamie qui fait de la résistance, une femme enceinte peut en cacher une autre. 3 histoires improbables mais vraies après Linkin Park.

Bon début de semaine, vous êtes sur Comptoise Radio. Elena, Imagine Dragons et Christophe Maé pour la playlist des Vosges chaunoises. À 7h11, des histoires improbables qui arrivent à des personnes ordinaires, c'est improbable mais vrai. À Séville en Espagne, un passant a ramassé par hasard sur un trottoir un tableau à 150 000 euros. Andrés a repéré la toile qui était abandonnée lors d'une balade, il le glisse dans son sac sans lui faire trop attention. En fait, la peinture n'intéressait même pas du tout. Il voulait juste récupérer la large bordure dorée. Plus tard, il a analysé sa trouvaille avec une IA, une intelligence artificielle, et l'image correspondait à un chef-d'œuvre du peintre Joaquín Sorolla. La famille propriétaire avait oublié le tableau dans la rue en remplissant le coffre de leur voiture pour aller à la plage. Oh, ben j'ai pas vu que le tableau était tombé. Andrés les a contacté les autorités pour rendre l'œuvre et les propriétaires ont promis de lui envoyer un cadeau pour le remercier. Honnêteté, je sais pas, ça doit pas être évident à revendre quand même un tableau à ce prix-là. Et puis dans le Connecticut, une femme de 96 ans risque d'être expulsée de sa maison de retraite. Pourquoi ? Parce qu'elle organise des soirées trop arrosées dans sa chambre. 96 ans. Liliane Droniac adore faire la fête et invite d'autres seniors à boire des coups chez elle. Le souci, c'est que les rassemblements s'éternisent dans la nuit et que le bruit perturbe le sommeil des voisins de palier. Il fallait les inviter. Le règlement de l'établissement interdit la distribution d'alcool et le tapage nocturne. Les responsables menacent de la mettre à la porte au prochain débordement. Quant à Liliane, à 96 ans, vous imaginez bien qu'elle en a absolument rien à faire et qu'elle veut continuer de faire la fête. Elle débourse quand même plus de 10 000 euros par mois pour vivre là-bas. Effectivement, ça peut faire réfléchir. Et puis dans l'Ohio, 17 infirmières ont annoncé être enceintes en même temps. Ce baby boom touche le personnel d'un hôpital à Dayton. La liste des futures mamans s'est allongée mois après mois. Le précédent record de l'établissement, c'était 11 grossesses simultanées. Certaines de ces aides-soignantes sont très proches d'amis. Elles prévoient même d'accoucher directement dans leur propre service. Les collègues s'assisteront mutuellement lors des naissances. Ah ben, au moins, ils savent qui va filer un coup de main. 7h13, où en est l'inscription des militants à l'UNESCO? Nous faisons le point dans la revue de presse. Avant ça, le nouveau Christophe Maé, la Lune, sur Comptoise Radio.

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1: Desri, Elena et Imagine Dragons pour la suite de la playlist des Vosges chaunoises. À 7h16, chaque matin, nous ouvrons les journaux en ligne à lire sur les affiches de la Haute-Saône.fr, reconnaissance des militants par l'UNESCO, où en est le dossier? Le projet de faire inscrire le plateau des militants au patrimoine mondial de l'UNESCO se poursuit. Lancé il y a quelques années par le conseil départemental, cette démarche vise à faire reconnaître la valeur exceptionnelle de ce territoire emblématique de la Haute-Saône. Des chercheurs travaillent actuellement sur les richesses naturelles, géologiques, historiques et culturelles du secteur. Et parmi les atouts mis en avant, les paysages hérités des glaciers, les tourbières, le site d'Angrais ou encore le patrimoine industriel. Cet été d'ailleurs, il y aura même un podcast qui sera réalisé pour mieux faire connaître le projet. De nouvelles actions pédagogiques sont également prévues avec l'objectif d'associer davantage les habitants. Le président du département, Laurent Seguin, rappelle que le chemin est encore long. Une éventuelle inscription à l'UNESCO demandera sans doute entre 10 et 15 ans de travail sans garantie d'obtenir le label. À lire sur lesstorypublicains.fr, comment la carrière de Courchaton a été transformée en centrale solaire. Fermée en 2021, le site accueille désormais le parc photovoltaïque des Roches Bleues, inauguré vendredi à Bellefontaine. Près de 7000 panneaux solaires ont été installés sur 7 hectares et depuis sa mise en service, fin 2025, la centrale produit chaque année suffisamment d'électricité pour alimenter plus de 2000 habitants. Et ce projet, qui est porté par la commune avec plusieurs partenaires publics, représente un investissement de plus de 3,5 millions d'euros. Et il permet aussi de compenser une partie des recettes perdues après la fermeture de la carrière grâce aux loyers et aux retombées fiscales. Selon les porteurs du projet, cette centrale solaire évite également le rejet de plus de 2200 tonnes de CO2 chaque année, illustrant la reconversion d'un ancien site industriel en source d'énergie renouvelable. 7h18, à suivre un voyage dans le temps en 1981. Une année pour le plaisir où le fouet s'affiche sur grand écran avec Tonton qui devient président. Plongé dans l'année 1981 après Imagine Dragons.

0: Comptoise Radio, merci de nous avoir choisi à suivre dans la playlist des Vauchonnoises. On aura Grégoire, Desri ou encore Elena. Il est 7h22, les enfants comptois sont en vacances et chaque jour je vais vous proposer de remonter le temps. On va commencer en 1981 et on va sauter les années de 5 en 5 pour arriver jusqu'en 2026, jusqu'au jour des vacances. On va remonter le temps donc sur les 45 dernières années. Retour en 1981 où un certain tonton François Mitterrand devient président de la République. La Grèce rejoint la CEE, la Communauté Européenne, la Communauté Économique Européenne. C'est comme ça que s'appelait l'Union Européenne à l'époque. Je sais, ça ramène loin, ça ramène sur les bancs de l'école. La Grèce qui devenait le 10e État membre. En 1981, nous quittait Georges Brassens, un certain Bob Marley et un certain Bill Haley. 1, 2, 3 o'clock, 4 o'clock, rock. 5, 6, 7, 8, 9, 10. Depuis 1981, le blouson en cuir, le chapeau et le fouet sont sexy grâce à un certain Harrison Ford. Indiana Jones, dans Les Aventuriers de l'Arche Perdue, vous avez tous le début quand la grosse pierre lui court après, où il arrive quand même à l'éviter. Et puis en 1981, c'est une année pour le plaisir. Herbert Léonard et un parolier improbable, Julien Lepers, qui a écrit cette chanson. Bon, côté chanson internationale, c'était Visage avec Fade to Grey, ambiance Manouchka, Club 30-40 pour les plus anciens. Et puis 1980, c'est aussi quelque part la naissance de Comptoise Radio. Ouais, je suis né en 81. Ce qui est moche avec cette histoire, c'est que ça me rappelle que je vais avoir 45 ans. Voilà, voilà. Bon, 7h23, vous êtes sur Comptoise Radio, vous circulez bien sur les routes des Vauchonnoises, tout va bien. Ça coince un peu au niveau des gares, si vous allez prendre le train en gare de Lure, le départ prévu pour Belfort, prévu à 7h35 et annoncé avec 5 petites minutes de retard. Bon courage à vous. Si vous allez faire le plein de carburant, globalement c'est stable depuis vendredi. Vous trouvez le gasoil à 1,799 au Carrefour Express de Conflans-sur-Lanterne, 1,81 au Leclerc de Lure, 1,842 à l'Intermarché de Corbenay. Le samplon 95 E10 est à 1,79 au Leclerc de Lure et de Puzé, 1,819 à l'Intermarché de Corbenay. Et pour le samplon 98, il est à 1,899 au Carrefour Express de Conflans-sur-Lanterne, 1,933 à l'Intermarché de Corbenay et 1,969 à Auchan-Luxeuil. À suivre dans l'actu musicale, quand l'univers de la musique rencontre l'univers du jouet, c'est après Elena.
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Il est 7h27, on sera en retard pour les infos. Ouais, on commence la semaine comme ça, les vacances comme ça sur Comptoise Radio. Andrea Bocelli avec David Guetta, c'est DNA, ça arrive, on aura Grégoire ou encore Desiree. À 7h27, chaque jour, nous nous intéressons aux dernières nouvelles du monde de la musique, c'est l'actu musicale. Et à quoi reconnaît-on une carrière musicale réussie? Au nombre de victoires de la musique? Non. Au nombre de Grammy Awards, de disques d'or? Non, rien de tout ça. En fait, la vraie consécration, c'est d'obtenir une poupée Barbie à son effigie. Il y a eu Elvis Presley, David Bowie, Elton John chez les garçons et puis plus récemment les Spice Girls. Ou encore Kylie Minogue. Et depuis le 1er juillet, c'est au tour de Miley Cyrus de rejoindre la collection. Un disque d'or, non. Mais j'ai ma poupée Barbie. Et ça, ça change pas mal de choses. À suivre sur Comptoise Radio, de nouvelles entreprises de notre territoire viennent d'être labellisées au son de la course en tête. Reportage à suivre juste après Desiree sur Comptoise Radio.

0: Belle matinée, merci d'avoir choisi Comtoise Radio. La suite de la playlist dévotionnoise avec Simple Plan, Andrea Bocelli ou encore Grégoire. Ce qui nous attend dans la prochaine demi-heure, juste avant 8h, votre horoscope, les taureaux. Vous êtes en mode ambitieux ce lundi. 7h45, vos invitations, votre passe famille pour profiter du parc Dinozo à gagner à 7h45 en jouant au quiz CM2. Et puis le retour des marchés de nuit, c'est demain à Luxeuil-les-Bains, interview dans l'agenda à 7h38. Bienvenue sur Comtoise Radio, il est 7h31.
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0: Bonjour, valoriser le savoir-faire des entreprises des fleurons de la Haute-Saône, c'est l'objectif du label Excellence Haute-Saône, la course en tête. Et deux entreprises viennent d'obtenir ce label, Laurent Seguin, président du département.
2: D'une part, l'entreprise Galvanoplast, qui est située au Zénan, à côté de Lure. Et puis, l'entreprise Bois Factory 70, qui est située à Demangevelle, là où il y avait historiquement un site de filature. Alors, ce prix représente bien sûr la mise en avant, la mise en valeur de toutes les entreprises du département qui la méritent. Il y a bien sûr un cahier des charges assez sévère, auquel il faut cocher pas mal de critères. Et puis, à travers ça, ce sont aussi des valeurs d'excellence, des valeurs d'entreprise familiale, développement local, de circuits courts qui s'expriment d'une façon différente d'une entreprise à l'autre.
0: Ce label Haute-Saône, la course en tête, une saveur particulière pour Alexandre Cordonnier, directeur général du groupe Galvanoplast.
3: C'est une reconnaissance pour une société familiale, historique, implantée dans le territoire haut-saônois depuis bientôt 70 ans, mais qui rayonne aussi en France, au travers de ses différentes implantations, puisqu'on a 5 implantations en France, et puis une installation également au Maroc, donc également une entreprise internationale, mais dont le siège est basé au Zénan, en Haute-Saône. C'est les racines familiales et puis voilà, c'est notre personnel local qui est compétent, engagé.
0: Samedi après-midi, un minibus transportant une femme et ses deux jeunes enfants est parti en tonneau sur la RN57 à hauteur de Fougerolles. Le véhicule circulait en direction d'Épinal. Il quitte la route avant de s'immobiliser sur le bas-côté. Les trois occupants, une famille de nationalité espagnole, ont été légèrement blessés et transportés à l'hôpital Nord-Franche-Comté. Un hélicoptère a été dépêché sur place par précaution. La circulation a été interrompue pendant près de 2 heures et selon les premiers éléments de l'enquête, la conductrice pourrait s'être endormie au volant. Le Jump Allure, l'événement équestre de ce début d'été, vient de s'achever. Plus d'un millier de cavaliers y ont participé sur le pôle équestre de la Saline de Lure. Une quarantaine s'est engagée sur le Grand Prix 140 Vetoquinol, dont le vainqueur de l'édition 2025, le cavalier franc-comtois Laurent Fèvre.
4: C'est important, c'est toujours une bonne chose d'être sur un beau concours où il y a un beau plateau. Donc quand on réussit à faire des bons classements, c'est toujours valorisant pour le public et éventuellement nos futurs clients. C'est toujours l'objectif, à chaque épreuve en fait on essaye de gagner, ça marche pas toujours malheureusement. Déjà essayer de faire sans faute, partir pour le barrage et puis après jouer un peu le tout pour le tout.
0: Laurent Fèvre qui termine 7e, le Grand Prix Vetoquinol remporté cette année par la cavalière Camille Branchard. Et ce Grand Prix, c'est l'histoire d'une fidélité entre Vetoquinol et le Jump Allure. Vetoquinol qui soutient le concours équestre depuis sa création. Mathieu Frochin, directeur général de Vetoquinol.
5: Alors bien sûr, c'est un partenariat historique. On est ici sur les terres de Vetoquinol. Depuis 1933, Vetoquinol est établi à Lure. Quand il y a eu cette idée de l'association de monter un premier concours hippique, bien entendu, on a répondu présent. C'est nos terres. On est aux côtés du concours dans les beaux moments et dans les moins bons moments, parce que vous savez qu'il y a eu quand même quelques épisodes un peu chaotiques. Mais à chaque fois, une nouvelle équipe a réussi à remonter le concours avec le partenariat et le soutien de Vetoquinol. Bien entendu qu'il y a un affect. Nous sommes un laboratoire pharmaceutique vétérinaire, nous avons une gamme équine qui s'appelle Equistro. Tout naturellement, on s'adresse ici à nombreux de nos clients qui sont tous les cavaliers et tous les propriétaires de chevaux avec notre gamme Equistro. Et puis cette année, je ne sais pas si vous le savez, on célèbre les 40 années de cette gamme Equistro qui est une gamme pour la récupération et la préparation des chevaux au sport. Donc on est complètement dans notre cœur de cible ici et en plus on est sur nos terres.
0: Et parmi les partenaires historiques, il y a aussi le comité olympique départemental et sportif de Haute-Saône, le Jump Allure qui bénéficie aussi du soutien du secteur public, du secteur privé, c'est le cas avec BMW, Belfort et Besançon. Maxime Dumoulin est responsable commercial avec Florian. Ils sont là pour rencontrer leurs futurs clients, mais pas que.
6: On est deux présents ici, on a été passionnés un jour par l'équitation et c'est toujours un plaisir de recroiser des têtes connues, de revoir ces beaux chevaux sur la piste. C'est l'événement local qui nous intéresse pour échanger avec les compétiteurs. On voit beaucoup de dirigeants de sociétés présents ici, des acteurs locaux, la population de Lure, de Vesoul qui se déplace pour venir voir le spectacle de l'équitation.
0: Aujourd'hui, une nouvelle phase de travaux débute sur le pont de Peugeot sur la rocade ouest de Vesoul. Le département poursuit la réhabilitation du pont qui est emprunté chaque jour par plus de 18 000 véhicules. Après le côté ouest l'an dernier, cette fois c'est le côté est qui est rénové avec notamment les garde-corps, les trottoirs et les corniches. Jusqu'au 28 août, la circulation sera maintenue uniquement dans le sens Vesoul-Besançon. Dans l'autre sens, des déviations seront mises en place. Bon courage et puis une dernière phase de travaux est déjà prévue pour l'été prochain. Samedi, la commune de Fougerolles accueillait pour la deuxième fois le festival de Haute-Comté. Alain Griot, maire de Fougerolles.
7: C'est une reconnaissance de nos spécificités culturelles et notamment de nos villages. Et le fait qu'on prenne appui sur la culture villageoise me plaît beaucoup. Habituellement, on fait plutôt l'inverse. On fait une démultiplication de la culture nationale et on dit en conséquence dans nos villages, c'est ça la culture. Cette inversion de démarche m'intéresse beaucoup.
0: Et ce festival, c'est la mise en avant des villages de Haute-Comté pour Ghislain Jacquet, président de la Comcom de Haute-Comté.
8: Il faut savoir que le Festival Haute-Comté il s'appuie sur l'événement phare, les concerts. Chaque concert, chaque artiste a un village qui lui est dédié et doit écrire une chanson sur ce village. On en est à la 5e édition, donc ça fait 15 chansons qui ont été écrites par 15 artistes différents sur 15 villages différents, donc pratiquement moitié de la Haute-Comté. À savoir qu'on a déjà écrit un album de 9 chansons et le deuxième album sortira l'année prochaine avec 9 autres chansons à la suite.
0: Le Vesoul Aglobitch fait son retour dès demain au lac de Vesoul-Vert avec un tout nouveau site installé près du Ludolac. Ce parcours sportif éphémère a été entièrement réaménagé après 2 mois de travaux, 2 terrains de beach volley homologués, 1 éclairage pour les soirées et de nombreuses activités proposées jusqu'au 8 août, beach volley, beach soccer, escalade, pétanque ou encore mini-golf et structures gonflables. Le parc qui sera ouvert du mardi au samedi de 16h30 à 21h30.
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0: Un ciel voilé ce matin dans les Vosges chaunoises avec de 24 à 26 degrés au mieux. Il va faire chaud cet après-midi. Du soleil, plus de 30 degrés, 30 à Sceaux, Sainte-Marie-en-Chaux et Luxeuil, 31 à Fougerolles et Lieufang. Demain mardi, un ciel voilé toute la journée. Nous allons cuire encore un petit peu plus jusqu'à 28 le matin et 35 l'après-midi.
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0: Les marchés de nuit sont de retour à Luxeuil-les-Bains. On fait le point avec Pascaline de l'office du tourisme après Grégoire.

0: Coldplay Simple Plan, Andrea Bocelli avec David Guetta, c'est la suite de la playlist des Vosges Chaunoises. Il est 7h41 sur Comtoise Radio et chaque jour nous nous intéressons aux sorties à faire dans les Vosges Chaunoises et c'est le retour des marchés de Noël Luxeuil.
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0: Les marchés de nuit sont de retour à Luxeuil, c'est chaque mardi de juillet et août à partir de 18h au centre-ville de Luxeuil. Bonjour Pascaline.
2: Bonjour Jean-Pierre.
0: De l'office de tourisme de Luxeuil, les marchés de nuit, ce sont des grands classiques.
2: Et ben on va retrouver cet été donc nos animations musicales entre bal pour danser et puis soirée musette, soirée bal populaire ou encore le groupe Cassette qui viendra nous rendre visite. On retrouve nos invités, on a l'habitude, BA116 avec le cockpit d'avion, la marine nationale, l'armée de terre. Et aussi Comtoise Radio qui sera présent sur le marché. Et on retrouve aussi tous les sites remarquables du goût qui nous entourent parce qu'on est un pays de gastronomie avec l'andouille du Val d'Ajol, les cerises de Fougerolles, le jambon de Luxeuil, le pâté de truite des Abbesses de Remiremont et les productions comme Gruyère de France et Cancoyote en Haute-Saône.
0: C'est aussi des actions éco-friendly.
2: Ça c'est le mardi 28 juillet si vous avez vos placards remplis d'éco-cup qui ne servent pas. Et le marché est là pour leur donner une seconde vie et ça c'est en partenariat avec la Comcom du pays de Luxeuil.
0: Spécificité du marché de nuit, il plaît à tout le monde.
2: On en a pour tout le monde. On a des animations pour les enfants avec des jeux en bois, des baptêmes à poney ou même un manège. Et puis on retrouve de la musique transgénérationnelle avec bien sûr les bals qui font danser tout le monde. Des soirées spéciales jeunes qui font toujours le succès avec les soirées années 80. Et puis par exemple aussi pour ceux qui aiment les soirées musette et accordéon le 28 juillet.
0: Bon lundi Pascaline.
2: Je t'en prie Jean-Pierre, merci à toi.
0: Il est 7h43, merci d'avoir choisi Comtoise Radio. Vous circulez bien sur les routes des Vosges Chaunoises, même chose si vous prenez le train sur notre territoire. Pour faire le plein de carburant, vous trouvez le gasoil à 1,799 au Carrefour Express de Conflans-sur-Lanterne, 1,81 au Leclerc de Lure, 1,842 à l'Intermarché de Corbenay. Le samplon 95 E10 est à 1,79 au Leclerc de Lure et de Puzé, 1,819 à l'Intermarché de Corbenay. Pour le samplon 98, il est à 1,899 au Carrefour Express de Conflans-sur-Lanterne, 1,933 à l'Intermarché de Corbenay et 1,969 à Auchan-Luxeuil. 7h43 sur Comtoise Radio. Nous jouons quiz CM2 à gagner votre passe famille pour Dinozo après David Guetta avec David Bocelli. 7h43.
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Christophe Willem, Coldplay Simple Plan pour la suite de la playlist des Vosges Chaunoises. 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Un gagnant, vous peut-être, juste après Simple Plan. Belle matinée.

0: Belle matinée. Merci d'avoir choisi Comtoise Radio, j'espère que tout va bien. Dans la playlist des Vosges chaunoises, on va avoir Christophe Willem ou encore Coldplay. Et puis on va voir si le téléphone fonctionne, s'il n'est pas en vacances. Bonjour Florence.
1: Bonjour.
0: Florence, du côté des Beaubrais, vous jouez avec nous pour remporter un pass famille, 4 invitations pour le parc Dinozo Waïtalan dans le Doubs. On joue avec une grosse question géographie ce matin. Dans quel département de la région Bourgogne-Franche-Comté se trouve la ville de Besançon?
1: Eh bien, je dirais le Doubs.
0: C'est votre dernier mot?
1: C'est mon dernier mot.
0: Oui, c'est le Doubs, effectivement. Ça vous permet de remporter 4 invitations pour aller au parc à Italan, au parc Dinozo, voir les nouvelles attractions, approcher les dinosaures de près. C'est pour faire plaisir aux enfants?
1: C'est pour faire plaisir à mes deux enfants qui sont très contents. Merci beaucoup, Jean-Pierre.
0: Avec plaisir. Ils sont fans de dinosaures?
1: Ah, ça commence, oui, à cet âge-là.
0: Oui. Il y aura la boutique souvenir aussi. Puis il y aura les ateliers qui vont bien pour découvrir comment on fait un feu, pour découvrir aussi, il y a les bacs de fouilles, ils vont s'éclater.
1: Oh, oui. Ça va nous parler.
0: Bon, bravo à vous Florence, une très belle journée du côté des Beaubrais.
1: Merci beaucoup, bonne journée Jean-Pierre.
0: Merci, avec plaisir, à bientôt. 7h52 sur Comtoise Radio, demain nous rejoins ensemble avec une autre question pour remporter vos 4 invitations pour le parc Dinozo. À suivre sur Comtoise Radio. Votre horoscope, si vous êtes taureau, vous êtes le signe fort du jour en mode ambition. Aujourd'hui, l'horoscope complet, c'est après Coldplay. Belle matinée.

0: Belle matinée avec la playlist des Vosges chaunoises. Alex Warren, Pauline et Christophe Willem, c'est la suite. 7h55, votre horoscope de ce lundi 6 juillet.
1: Bélier, l'équilibre s'installe dans votre vie de couple.
2: Taureau, le signe fort du jour, l'ambition guide vos pas pour réussir au bureau.
3: Gémeaux, une rencontre marquante attend les célibataires.
4: Cancer, un projet de reconversion occupe votre esprit.
5: Lion, votre charme naturel opère sur tout le monde.
6: Vierge, la vie à deux prend la première place de vos priorités.
7: Balance, le dépassement de soi permet d'atteindre vos buts.
8: Scorpion, le goût du défi vous donne une belle énergie.
9: Sagittaire, des envies d'évasion animent votre journée.
10: Capricorne, la fluidité vous accompagne dans tous vos projets.
11: Verseau, l'idée d'une relation stable fait son chemin.
12: Poisson, deux nouveaux défis renforcent votre couple.
13: À suivre à 8h dans l'actu des Vosges chaunoises, deux nouvelles entreprises de notre territoire viennent d'être labellisées Haute-Saône, la course en tête.
14: Reportage après Christophe Willem qui arrive dans moins d'une minute sur Comtoise Radio.
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1: Merci d'avoir choisi Comptoise Radio, j'espère que tout va bien pour vous. C'est JP le matin, je vous accompagne jusqu'à 10h. Dans la prochaine demi-heure, on va apprendre à rédiger une offre d'emploi. Ça peut paraître bête, mais pour recruter les bons candidats, il faut la bonne annonce. On verra ça dans Conseil d'experts avec Julie. Le moteur Google, dopé à l'intelligence artificielle, arrive prochainement chez nous. Je vous en dis plus dans le prochain quart d'heure. Et puis dans moins de 10 minutes, on va faire un tour dans l'année 1981. Soyez les bienvenus. Lundi 6 juillet, il est 8h. Dans la playlist des Vosges Chaunoises arrivent Calogero, Alex Warren et Pauline. Belle matinée.

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1: Bonjour, valoriser le savoir-faire des entreprises des fleurons de la Haute-Saône, c'est l'objectif du label d'excellence Haute-Saône, la course en tête. Deux entreprises viennent d'obtenir ce label, Laurent Seguin, président du département.
2: D'une part l'entreprise Galvanoplast qui est située au Zénan, à côté de Lure, et puis l'entreprise Bois Factory 70 qui est située à Demangevel, là où il y avait historiquement un site de filature. Alors ce prix représente bien sûr la mise en avant, la mise en valeur de toutes les entreprises du département qui le mérite. Il y a bien sûr un cahier des charges assez sévère, hein, auquel il faut cocher pas mal de critères. Et puis, à travers ça, ce sont aussi des valeurs d'excellence, des valeurs d'entreprise familiale, de développement local, de circuit court, qui s'expriment d'une façon différente d'une entreprise à l'autre.
1: Ce label Haute-Saône, la course en tête, une saveur particulière pour Alexandre Cordonnier, directeur général du groupe Galvanoplast.
3: C'est une reconnaissance pour une société familiale, historique, implantée dans le territoire haussonnois depuis bientôt 70 ans, mais qui rayonne aussi en France, au travers ses différentes implantations, puisqu'on a 5 implantations en France, et puis une installation également au Maroc, donc également une entreprise internationale, mais dont le siège est basé au Zénan, en Haute-Saône. C'est les racines familiales, et puis voilà, c'est notre personnel local qui est compétent, engagé.
1: Et samedi après-midi, un minibus transportait une femme et ses deux jeunes enfants, et parti en tonneau sur la N57 à hauteur de Fougerolles. Le véhicule circule en direction d'Épinal, il a quitté la route avant de s'immobiliser sur le bas-côté. Les trois occupants, une famille de nationalité espagnole, ont été légèrement blessés et transportés à l'hôpital Nord-Franche-Comté. Un hélicoptère a été dépêché sur place par précaution. La circulation a été interrompue pendant près de 2 heures et selon les premiers éléments de l'enquête, la conductrice pourrait s'être endormie au volant. Le Jump Allure, l'événement équestre de ce début d'été, vient de s'achever avec plus d'un millier de cavaliers qui ont participé sur le pôle équestre de la Saline de Lure. Une quarantaine d'entre eux se sont engagés sur le Grand Prix 140 Vétoquinol, dont le vainqueur de l'édition 2025, le cavalier franc-comtois Laurent Fèvre.
4: C'est important, c'est toujours une bonne chose d'être sur un beau concours où il y a un beau plateau. Donc quand on réussit à faire des bons classements, c'est toujours valorisant pour le public et éventuellement nos futurs clients. C'est toujours l'objectif, à chaque épreuve en fait on essaye de gagner, ça marche pas toujours malheureusement. Déjà essayer de faire sans faute, partir pour le barrage et puis après jouer un peu le tout pour le tout.
1: Laurent Fèvre qui termine 7e, le Grand Prix Vétoquinol a été remporté par la cavalière Camille Branchard. Et ce Grand Prix, c'est l'histoire d'une fidélité entre l'entreprise et le Jump Allure. Vétoquinol soutient le concours équestre depuis sa création. Mathieu Frechin, directeur général de Vétoquinol.
5: C'est important. Alors bien sûr, c'est un partenariat historique, on est ici sur les terres de Vétoquinol. Vétoquinol. Depuis 1933, hein, Vétoquinol est établi à Lure. Quand il y a eu cette idée de l'association de monter un premier concours hippique, bien entendu, on a répondu présent. C'est nos terres. On est aux côtés du concours dans les beaux moments et dans les moins bons moments, parce que vous savez qu'il y a eu quand même quelques épisodes un peu chaotiques. Mais à chaque fois, une nouvelle équipe a réussi à remonter le concours avec le partenariat et le soutien de Vétoquinol. Bien entendu qu'il y a un affect. Nous sommes un laboratoire pharmaceutique vétérinaire. Nous avons une gamme équine qui s'appelle Equistro. Tout naturellement, on s'adresse ici à nombreux de nos clients, qui sont tous les cavaliers et tous les propriétaires de chevaux avec notre gamme Equistro. Et puis cette année, je ne sais pas si vous le savez, on célèbre les 40 années de cette gamme Equistro, qui est une gamme pour la récupération et la préparation des chevaux au sport. Donc on est complètement dans notre cœur de cible ici, et en plus, on est sur nos terres.
1: Et parmi les partenaires historiques, il y a aussi le Comité Olympique Départemental et Sportif de Haute-Saône, le Jump Allure qui bénéficie du soutien du secteur public et privé. C'est le cas avec BMW, Belfort et Besançon. Maxime Dumoulin est responsable commercial avec Florian. Ils sont là pour rencontrer leurs futurs clients, mais pas que.
6: On est deux présents ici. On a été passionnés un jour par l'équitation. Et c'est toujours un plaisir de recroiser des têtes connues, de revoir ces beaux chevaux sur la piste. C'est l'événement local qui nous intéresse pour échanger avec les compétiteurs. On voit beaucoup de dirigeants de sociétés présents ici, des acteurs locaux, la population de Lure, de Vesoul, qui se déplace pour venir voir le spectacle de l'équitation.
1: Aujourd'hui, une nouvelle phase de travaux débute sur le pont de Peugeot, sur la rocade ouest de Vesoul. Le département poursuit la réhabilitation de ce viaduc emprunté chaque jour avec plus de 18 000 véhicules. Et après le côté ouest l'an dernier, cette fois, c'est le côté est qui sera rénové avec notamment les garde-corps, trottoirs, corniches. Jusqu'au 28 août, la circulation sera maintenue uniquement dans le sens Vesoul-Besançon. Dans l'autre sens, des déviations seront mises en place avec une dernière phase de travaux qui est déjà prévu pour l'été prochain. Samedi, la commune de Fougerolles accueillait pour la deuxième fois le festival de Haute-Comté. Alain Griot, maire de Fougerolles.
7: C'est une reconnaissance de nos spécificités culturelles et notamment de nos villages. Et le fait qu'on prenne appui sur la culture villageoise me plaît beaucoup. Habituellement, on fait plutôt l'inverse. On fait une démultiplication de la culture nationale et on dit en conséquence dans nos villages, c'est ça la culture. Cette inversion de démarche m'intéresse beaucoup.
1: Et ce festival, c'est la mise en avant des villages de Haute-Comté pour Ghislain Jacquet, président de la Comcom d'Haute-Comté.
8: Il faut savoir que le Festival Haute-Comté il s'appuie sur l'événement phare, les concerts. Chaque concert, chaque artiste a un village qui lui est dédié et doit écrire une chanson sur ce village. On en est à la 5e édition, donc ça fait 15 chansons qui ont été écrites par 15 artistes différents sur 15 villages différents, donc pratiquement moitié de la Haute-Comté. À savoir qu'on a déjà écrit un album de 9 chansons et le deuxième album sortira l'année prochaine avec 9 autres chansons à la suite.
1: Le Vesoul-Aglobitch fait son retour dès mardi au lac de Vesoul-Vèvre avec un tout nouveau site. Installé près du Ludolac, ce parcours sportif éphémère a été entièrement réaménagé après 2 mois de travaux. 2 terrains de beach-volley homologués, un éclairage pour les soirées et de nombreuses activités seront proposées jusqu'au 8 août. Beach-volley, beach-soccer, escalade, pétanque, mini-golf ou encore structure gonflable. Le parc sera ouvert du mardi au samedi de 16h30 à 21h30.
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1: Nous avons un ciel voilé ce matin dans les Vosges chaunoises avec de 24 à 26 degrés au plus fort ce matin. Il fera chaud cet après-midi, du soleil, plus de 30 degrés, 30 à Sceaux, Sainte-Marie-en-Chaux et Luxeuil, 31 à Fougerolles et Lyophan. Mardi, un ciel voilé toute la journée. Nous cuirons encore un peu plus, jusqu'à 28 le matin et 35 l'après-midi.
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1: Nous allons faire un voyage dans le temps après Pauline en 1981. Une année pour le plaisir ou le fouet s'affiche sur grand écran avec Tonton qui devient président, l'année 1981, dans 3 minutes sur Comtoise Radio.
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Bon lundi, bon début de semaine avec la playlist des Vosges chaunoises. Miley Cyrus, Calogero et Alex Warren. C'est la suite, il est 8h12. Les enfants comtoises sont en vacances et jusqu'aux vacances de Comtoise Radio, fin de semaine prochaine, je vous propose de faire un voyage dans le temps jusqu'à l'année 2026. On va remonter les années de 5 en 5. Nous démarrons en 1981, il y a 45 ans. Tonton François Mitterrand devient président de la République. La Grèce rejoint la CEE. Papa, maman, c'est quoi la CEE? Bah, à l'époque, c'était comme ça qu'on appelait l'Europe, la Communauté Économique Européenne. Et la Grèce devenait le 10e État membre. En 1981, nous quittait Georges Brassens, Bob Marley, Bill Haley. 1, 2, 3 o'clock, 4 o'clock, rock. Et puis en 1981, le blouson en cuir, le chapeau et le fouet sont sexy grâce à un certain Harrison Ford qui incarne Indiana Jones dans Les Aventuriers de l'Arche Perdue. Vous avez tous le début du film. Il échange le truc là sur le piédestal. La grosse pierre lui court après, il s'en sort. Et puis en 1981, un chanteur français cartonne pour le plaisir. Ouais. Bah, en 1981, on écoutait Herbert Léonard avec les paroles écrites par Julien Lepers. Ah oui. Et puis 81 pour la chanson internationale, c'était Visage de Fade to Grey. Ambiance Club 30-40 au Manouchka pour l'époque. Et puis 1981, c'est aussi quelque part la naissance de Comtoise Radio. Ouais, je suis né en 1981. Ce qui est moche avec ce truc-là, c'est que ça me rappelle que je vais avoir 45 ans. Bon, 8h13. Le nouveau moteur de recherche Google Dopé Alia arrive, je vous en parle après Alex Warren sur Comtoise Radio.

Jean-Jacques Goldman, Miley Cyrus et Calogero arrivent pour la suite de la playlist des Vosges chaunoises. Il est 8h16 et le moteur de recherche Google, dopé à l'intelligence artificielle, arrive en France dès cet été. Et l'expérience s'annonce très différente avec la fonction AI Overviews qui va afficher un résumé synthétique généré par l'intelligence artificielle en haut de la page. Le Modia permettra de poser plusieurs questions à la suite. L'outil fonctionnera comme un robot conversationnel. Le projet inquiète fortement les médias qui redoutent une chute violente des visites sur leur site. Selon une étude américaine, à peine 8% des internautes cliquent sur un lien situé sur le résumé de l'IA. Google promet de rémunérer les éditeurs pour les articles repris par sa machine. Bien sûr, pourquoi pas. Les journaux pourront d'ailleurs refuser d'apparaître dans ces nouveaux formats. Ce qui reste quand même inquiétant derrière, c'est la fiabilité de tout ça, hein, et puis de plus voir les articles apparaître pour comparer tout ça, hein. Alors l'outil, oui, c'est un outil, il faut l'utiliser en tant que tel. 8h17 dans Conseil d'experts, bien rédige une offre d'emploi, on en parle après Calogero.

0: Comptoise Radio, 8h20, belle matinée. La suite de la playlist des Vosges chaunoises avec Pink, Jean-Jacques Goldman et Miley Cyrus.
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0: Bonjour Julie Dateux.
3: Bonjour.
0: Experte en recrutement basée à Vesoul. L'entreprise recrute et c'est pas toujours facile. On n'a pas toujours les codes pour faire la bonne offre d'emploi.
3: Si votre entreprise recrute, mais vous ne recevez pas les bons profils ou parfois pas de candidature du tout, penchez-vous sur l'offre d'emploi. C'est la vitrine de votre entreprise pour les candidats. Si elle est trop vague, trop froide ou trop compliquée, ils risquent simplement de passer à côté. Une bonne offre d'emploi doit permettre aux candidats de comprendre rapidement ce que vous proposez. Il ne doit pas avoir à deviner. Plus les choses sont claires, plus il peut se projeter. Évitez les formules toutes faites comme « poste polyvalent »,« salaire selon profil » ou « entreprise dynamique ». Ce sont des mots que l'on voit partout qui ne disent pas grand-chose sur la réalité du poste. À la place, donnez du concret. Parlez de l'équipe, de l'ambiance, du rythme de travail, des horaires, des avantages, des possibilités d'évolution et de ce qui rend votre entreprise différente. Attention, depuis juin 2026, vous devez à minima donner une fourchette de salaire cohérente pour le poste. On ne peut plus dire « salaire en fonction du profil ». Il faut aussi parler vrai. Si le poste demande de l'autonomie, du port de charge, des déplacements, du travail en extérieur ou un rythme soutenu, il vaut mieux l'annoncer dès le départ. Ce n'est pas forcément un frein, au contraire, cela permet d'attirer des candidats qui savent à quoi s'attendre et éviter la perte de temps dans le tri des candidats. Une astuce toute simple, relisez votre annonce comme si vous ne connaissiez pas votre entreprise ou faites-la relire à un salarié. Une offre d'emploi réussie, c'est une annonce claire, honnête et complète.
0: Merci Julie Dateux, experte en recrutement basée à Vesoul. Et demain, dans Conseil d'experts, nous parlerons jardin et des arbres centenaires.
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0: 8h23 sur Comptoise Radio, vous circulez bien sur les routes des Vosges chaunoises. Si vous prenez le train sur notre secteur, également pas de difficultés. Pour aller faire le plein de carburant, globalement c'est stable depuis ce week-end. Le gasoil est à 1,799€ au Carrefour Express de Conflans-sur-Lanterne, 1,81€ au Leclerc de Lure, 1,842€ à l'Intermarché de Corbenay. Le samplon 95-10, vous le trouvez à 1,79€ au Leclerc de Lure et de Puzé, 1,819€ à l'Intermarché de Corbenay. Le samplon 98, 1,899€ au Carrefour Express de Conflans-sur-Lanterne, 1,933€ à l'Intermarché de Corbenay et 1,969€ à Auchan-Luxeuil. À suivre dans l'actu musicale, quand l'univers de la musique rencontre l'univers du jouet, c'est après Miley Cyrus.
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0: Mylène Farmer, Pink et Jean-Jacques Goldman pour la suite de la playlist des Vosges chaunoises à 8h27. Chaque matin, nous nous intéressons aux dernières nouvelles du monde de la musique. C'est l'actu musicale. Et à quoi reconnaît-on une carrière musicale réussie au nombre de victoires de la musique, de Grammy Awards, de disques d'or? Eh ben, pas du tout. Rien de tout ça. La vraie consécration, c'est d'obtenir une poupée Barbie à son effigie. Il y a eu Elvis Presley, David Bowie, Elton John et puis plus récemment les Spice Girls. Ou encore Kylie Minogue. Et depuis le 1er juillet, c'est Miley Cyrus qui rejoint la collection Barbie. Bravo à elle. Est-ce qu'un jour j'aurai ma Barbie? Je sais pas. Moi, ils seront pas embêtés avec les cheveux. 8h27. Deux nouvelles entreprises de notre territoire viennent d'avoir le label Haute-Saône de la course en tête. Reportage après Jean-Jacques Goldman. Belle matinée, vous êtes sur Comptoise Radio, c'est JP le matin, je vous accompagne jusqu'à 10h.
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0: Belle matinée, merci d'avoir choisi Comtoise Radio. À suivre dans la prochaine demi-heure pour la playlist des Vauchonnoises, nous aurons Katy Perry, Mylène Farmer ou encore Pink. Avant 9h, votre horoscope, vous êtes en mode ambitieux, les taureaux. Avant ça, la revue de presse dans le prochain quart d'heure, où en est l'inscription des militants à l'UNESCO, on fera le point. Et puis... Le ministère de la Culture veut franciser les termes du basket. J'ai quelques exemples, je vous en parle dans moins de 10 minutes sur Comtoise Radio. 8h31, bienvenue.
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0: Bonjour, valoriser le savoir-faire des entreprises des fleurons de la Haute-Saône, c'est l'objectif du label d'excellence Haute-Saône, la course en tête. Deux entreprises viennent d'obtenir ce label, Laurent Seguin, président du département.
2: D'une part l'entreprise Galvanoplast qui est située au Zénan, à côté de Lure, et puis l'entreprise Bois Factory 70 qui est située à Demangevel, là où il y avait historiquement un site de filature. Alors ce prix représente bien sûr la mise en avant, la mise en valeur de toutes les entreprises du département qui la mérite. Il y a bien sûr un cahier des charges assez sévère, hein, auquel il faut cocher pas mal de critères. Et puis, à travers ça, ce sont aussi des valeurs d'excellence, des valeurs d'entreprise familiale, de développement local, de circuit court, qui s'expriment d'une façon différente d'une entreprise à l'autre.
0: Ce label Haute-Saône, la course en tête, a une saveur particulière pour Alexandre Cordonnier, directeur général du groupe Galvanoplast.
3: C'est une reconnaissance pour une société familiale, historique, implantée dans le territoire haussonnois depuis bientôt 70 ans, mais qui rayonne aussi en France au travers de ses différentes implantations, puisqu'on a 5 implantations en France et puis une installation également au Maroc, donc également une entreprise internationale, mais dont le siège est basé au Zénan, en Haute-Saône. C'est les racines familiales et puis voilà, c'est notre personnel local qui est compétent, engagé.
0: Samedi après-midi, un minibus transportant une femme et ses deux jeunes enfants est parti en tonneau sur la RN57 à hauteur de Fougerolles. Le véhicule circulait en direction d'Épinal. Quand le véhicule a quitté la route, les trois occupants, une famille de nationalité espagnole, ont été légèrement blessés et transportés à l'hôpital Nord-Franche-Comté. Un hélicoptère a été dépêché sur place par précaution. La circulation a été interrompue pendant près de 2 heures, selon les premiers éléments de l'enquête, la conductrice pourrait s'être endormie au volant. Le Jump Allure, l'événement équestre de ce début d'été, vient de s'achever. Plus d'un millier de cavaliers y ont participé sur le pôle équestre de la Saline de Lure. Une quarantaine s'est engagée sur le Grand Prix 140 Veto Quinol, dont le vainqueur de l'édition 2025, le cavalier franc-comtois Laurent Fèvre.
4: C'est important, c'est toujours une bonne chose d'être sur un beau concours où il y a un beau plateau. Donc quand on réussit à faire des bons classements, c'est toujours valorisant pour le public et éventuellement nos futurs clients. C'est toujours l'objectif. À chaque épreuve, en fait, on essaye de gagner. Ça marche pas toujours, malheureusement. Déjà, essayer de faire sans faute, partir pour le barrage et puis après, jouer un peu le tout pour le tout.
0: Laurent Fèvre qui termine 7e. Le Grand Prix Veto Quinol a été remporté par la cavalière Camille Branchard. Et ce Grand Prix Veto Quinol, c'est l'histoire d'une fidélité entre l'entreprise et le Jump Allure. Veto Quinol soutient le concours équestre depuis sa création. Mathieu Frechin, directeur général de Veto Quinol.
5: Alors bien sûr, c'est un partenariat historique. On est ici sur les terres de Veto Quinol. Depuis 1933, hein, Veto Quinol est établi à Lure. Quand il y a eu cette idée de l'association de monter un premier concours hippique, bien entendu, on a répondu présent. C'est nos terres. On est aux côtés du concours dans les beaux moments et dans les moins bons moments, parce que vous savez qu'il y a eu quand même quelques épisodes un peu chaotiques. Mais à chaque fois, une nouvelle équipe a réussi à remonter le concours avec le partenariat et le soutien de Veto Quinol. Bien entendu qu'il y a un affect. Nous sommes un laboratoire pharmaceutique vétérinaire, nous avons une gamme équine qui s'appelle Equistro. Tout naturellement, on s'adresse ici à nombreux de nos clients qui sont tous les cavaliers et tous les propriétaires de chevaux avec notre gamme Equistro. Et puis cette année, je ne sais pas si vous le savez, on célèbre les 40 années de cette gamme Equistro qui est une gamme pour la récupération et la préparation des chevaux au sport. Donc on est complètement dans notre cœur de cible ici et en plus on est sur nos terres.
0: Et parmi les partenaires historiques, il y a aussi le Comité olympique départemental et sportif de Haute-Saône. Le Jump Allure bénéficie également du soutien du secteur public et privé. C'est le cas par exemple avec BMW Belfort et Besançon. Maxime Dumoulin est responsable commercial avec Florian. Ils sont là pour rencontrer leurs futurs clients, mais pas que.
6: On est deux présents ici, on a été passionnés un jour par l'équitation et c'est toujours un plaisir de recroiser des têtes connues, de revoir ces beaux chevaux sur la piste. Ouais. C'est l'événement local qui nous intéresse pour échanger avec les compétiteurs. On voit beaucoup de dirigeants de sociétés présents ici, des acteurs locaux, la population de Lure, de Vesoul qui se déplace pour venir voir le spectacle de l'équitation.
0: Aujourd'hui, une nouvelle phase de travaux débute sur le pont de Peugeot sur la rocade ouest de Vesoul. Le département poursuit la réhabilitation de ce viaduc emprunté chaque jour par plus de 18 000 véhicules. Après le côté ouest l'an dernier, cette fois c'est le côté est qui sera rénové avec notamment les garde-corps, les trottoirs et les corniches. Jusqu'au 28 août, la circulation sera maintenue uniquement dans le sens Vesoul-Besançon. Dans l'autre sens, des déviations seront mises en place. Une dernière phase de travaux est déjà prévue à l'été 2027. Samedi, la commune de Fougerolles accueillait pour la deuxième fois le festival de Haute-Comté. Alain Griot, maire de Fougerolles.
7: C'est une reconnaissance de nos spécificités culturelles et notamment de nos villages. Et le fait qu'on prenne appui sur la culture villageoise me plaît beaucoup. Habituellement, on fait plutôt l'inverse. On fait une démultiplication de la culture nationale et on dit en conséquence dans nos villages, c'est ça la culture. Cette inversion de démarche m'intéresse beaucoup.
0: Et ce festival, c'est la mise en avant des villages de Haute-Comté pour Ghislain Jacquet, président de la Comcom de Haute-Comté.
8: Il faut savoir que le Festival Haute-Comté il s'appuie sur l'événement phare, les concerts. Chaque concert, chaque artiste a un village qui lui est dédié et doit écrire une chanson sur ce village. On en est à la 5e édition, donc ça fait 15 chansons qui ont été écrites par 15 artistes différents sur 15 villages différents, donc pratiquement moitié de la Haute-Comté. À savoir qu'on a déjà écrit un album de 9 chansons et le deuxième album sortira l'année prochaine avec 9 autres chansons à la suite.
0: Le Vesoul Aglo Beach fait son retour dès mardi au lac de Vesoul-Vèvre avec un tout nouveau site installé près du Ludolac. Ce parc sportif éphémère a été entièrement réaménagé après 2 mois de travaux. 2 terrains de beach volley homologués, un éclairage pour les soirées et de nombreuses activités seront proposées jusqu'au 8 août. Beach volley, beach soccer, escalade, pétanque, mini-golf ou encore structure gonflable. Le parc sera ouvert du mardi au samedi de 16h30 à 21h30.
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0: Un ciel voilé ce matin dans les Vosges chaunoises avec de 24 à 26 degrés au plus fort ce matin. Et puis cet après-midi, il va faire chaud, du soleil, plus de 30 degrés. 30 à Sceaux, Sainte-Marie-en-Chaux et Luxeuil, 31 à Fougerolles et Lieufan. Mardi, un ciel voilé toute la journée. Nous cuirons encore un peu plus jusqu'à 28 le matin et 35 l'après-midi.
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0: Le ministère de la Culture veut franciser les termes du basket. Ça fait sourire. Je vous en parle juste après Pink sur Comtoise Radio.

Bon début de semaine avec Comptoise Radio. Louisa, Katy Perry, Mylène Farmer arrivent pour la suite de la playlist Les Vauchonnoises à 8h42. Le ministère de la Culture veut franciser les termes de basket, oublier le dunk et le money time. Le but, c'est de rendre les matchs plus clairs pour les novices avec des mots moins américains. La plateforme France Terme publie une liste de 22 nouveaux mots. Le alley-oop se transforme en alley-hop. Je sais pas si on comprend mieux l'action. Le dunk devient un smash. Pas tout à fait. Pour le buzzer beater, le tir au dernier moment, donc c'est-à-dire que le ballon est lancé juste avant la fin du chrono et le panier rentre après, mais il faudra dire panier à la sirène et le trash talking deviendra une provocation verbale. Et puis quant au célèbre All-Star Game, ça devient le match des étoiles. Bon, la bonne nouvelle, c'est que ces mots sont uniquement imposés aux agents de l'État, mais ça risque de faire un petit peu bizarre quand même. Allez hop, ouais. Pas certain, hein, je suis pas sûr. 8h43, vous êtes sur Comptoise Radio. Vous circulez bien sur les routes des Vauchonnoises. Pas de difficulté actuellement. La même chose si vous prenez le train au niveau de nos gares. Pour aller faire le plein de carburant, ça change un petit peu. C'est en train d'augmenter légèrement. Vous allez trouver pour le gasoil à 1,799 au Carrefour Express de Conflans-sur-Lanterne, 1,81 à la station Mariotte de Luxeuil-les-Bains, 1,819 au Carrefour de Vesoul. En ce qui concerne le samplon 95 E10, vous allez le trouver au Super U d'Héricourt, 1,784, 1,791 au Carrefour de Vesoul et puis à 1,84 au Leclerc de Lure. Et puis concernant le samplon 98, il est à 1,868 au Super U d'Héricourt, 1,891 au Carrefour de Vesoul et 1,899 au Carrefour Express. 8 à 8, c'est à Conflans-sur-Lanterne. 8h44 sur Comptoise Radio. Voici le dernier titre de Mylène Farmer, ça qui le tour. Et puis on parlera UNESCO. Émile Étang dans la revue de presse dans 3 minutes.

autour de Temper City, Louisa et Katy Perry pour la playlist des Vosges chaunoises, 8h47 sur Comtoise Radio. Chaque matin, nous ouvrons les journées en ligne ensemble et à lire sur les affiches de la Haute-Saône, reconnaissance des militants par l'UNESCO. Où en est le dossier? Eh bien, ça continue. C'est un projet qui a été lancé il y a plusieurs années par le conseil départemental. Et cette démarche vise à faire reconnaître la valeur exceptionnelle de ce territoire emblématique de la Haute-Saône. Des chercheurs travaillent actuellement sur les richesses naturelles, géologiques, historiques et culturelles du secteur. Et parmi les atouts mis en avant, les paysages hérités des glaciers et les tourbières, le site d'Ingres, berceau du premier monastère colombanien de Gaulle, ou encore le patrimoine industriel. Et d'ailleurs, cet été, un podcast sera réalisé pour mieux faire connaître le projet. De nouvelles actions pédagogiques sont également prévues avec l'objectif d'associer davantage les habitants. Le président du département, Laurent Seguin, rappelle que le chemin est encore long. Une éventuelle inscription à l'UNESCO demandera sans doute 10 et à 15 ans de travail sans garantie d'obtenir le label. C'est à lire sur les affiches de lautson.fr. À lire sur lesrepublicains.fr comment la carrière de Courchaton a été transformée en centrale solaire. Fermé en 2021, le site accueille désormais le parc photovoltaïque des Roches Bleues, inauguré vendredi à Bellefontaine. Près de 6800 panneaux solaires sont installés sur 7 hectares et depuis sa mise en service fin 2025, la centrale produit chaque année suffisamment d'électricité pour l'équivalent d'un peu plus de 2000 habitants. Ce projet, porté avec la commune par plusieurs partenaires publics, représente un investissement de 3,5 millions d'euros. Il permet aussi de compenser une partie des recettes perdues après la fermeture de la carrière grâce au loyer et aux retombées fiscales. Selon les porteurs du projet, cette centrale solaire est également le rejet de plus de 2200 tonnes de CO2 chaque année, ce qui illustre la reconversion d'un ancien site industriel en source d'énergie renouvelable. 8h49 sur Comtoise Radio, à suivre. Quand le hasard fait bien les choses, une mamie qui fait de la résistance et une femme enceinte peut en cacher une autre. Trois histoires improbables mais vraies, c'est après Katy Perry.

Dans la playlist des Vauchonnoises arrivent Lady Gaga, Temper City et Louisa. 8h53, des histoires improbables qui arrivent à des personnes ordinaires. C'est improbable mais vrai. À Séville, un passant a ramassé par hasard sur un trottoir un tableau valeur de la peinture, 150 000 euros. En fait, Andrés a récupéré la toile abandonnée lors d'une balade. Il l'a trouvée par terre. Il la glisse dans son sac sans trop y faire attention. Il se renseigne un peu sur la peinture avec l'intelligence artificielle. Boum, ça correspond à un chef-d'œuvre du peintre Joachim Sorala. Alors lui, ça n'intéressait pas. Il voulait juste récupérer la bordure dorée. Du coup, il l'a redonnée. Il contacte les autorités pour le rendre à la famille des propriétaires. Les propriétaires qui ont promis de lui envoyer un cadeau pour le remercier. Bah, 150 000 balles le tableau, oui, ils peuvent. Dans le Connecticut, une femme de 96 ans risque d'être expulsée de sa maison de retraite parce qu'elle organise des soirées trop arrosées dans sa chambre. Liliane Droniak adore faire la fête et elle invite d'autres seniors à boire des coups chez elle. Le souci, c'est que les rassemblements s'éternisent dans la nuit et que le bruit perturbe le sommeil des voisins de palier. Le règlement de l'établissement interdit la distribution d'alcool et le tapage. Les responsables menacent de la mettre à la porte au prochain débordement. Évidemment, Liliane a 96 piges, elle refuse de renoncer à sa liberté, puis elle veut continuer à s'amuser. Je pense qu'à 96 ans, ça va être compliqué de la faire changer d'avis, surtout qu'elle débourse plus de 10 000 euros pour vivre là-bas. Et puis dans l'Ohio, 17 infirmières ont annoncé être enceintes en même temps. Ce baby-boom touche le personnel d'un hôpital de Dayton et la liste des futures mamans s'allonge mois après mois. Le précédent record de l'établissement était de 11 grossesses simultanées. Bon courage au chef de service. Certaines de ces soignantes sont de très proches amies. Elles prévoient d'accoucher directement dans leur propre service. Les collègues s'assisteront mutuellement lors des naissances. Au moins comme ça, il n'y a pas de surprise. 8h55 à suivre. Votre horoscope, vous êtes taureau, vous êtes le signe fort du jour, en mode ambition après Louisa.

0: Dans la playlist des Vosges chaunoises, Angèle, Lady Gaga et Temper City. 8h57, votre horoscope de ce lundi 6 juillet.
1: Bélier, l'équilibre s'installe dans votre vie de couple.
2: Taureau, le signe fort du jour, l'ambition guide vos pas pour réussir au bureau.
3: Gémeaux, une rencontre marquante attend les célibataires.
4: Cancer, un projet de reconversion occupe votre esprit.
5: Lion, votre charme naturel opère sur tout le monde.
6: Vierge, la vie à deux prend la première place de vos priorités.
7: Balance, le dépassement de soi permet d'atteindre vos buts.
8: Scorpion, le goût du défi vous donne une belle énergie.
9: Sagittaire, des envies d'évasion animent votre journée.
10: Capricorne, la fluidité vous accompagne dans tous vos projets.
11: Verseau, l'idée d'une relation stable fait son chemin.
12: Poisson, de nouveaux défis renforcent votre couple.
13: À suivre à 9h dans l'actu des Vosges chaunoises, nous parlerons du label entreprise Haute-Saône, la course en tête et Temper City.
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1: Bonjour, valoriser le savoir-faire des entreprises des fleurons de la Haute-Saône, c'est l'objectif du label d'excellence Haute-Saône, la course en tête. Deux entreprises viennent d'obtenir ce label. Laurent Seguin, président du département.
2: D'une part, l'entreprise Galvanoplast, qui est située au Zénan, à côté de Lure. Et puis, l'entreprise Bois Factory 70, qui est située à Demangevel, là où il y avait historiquement un site de filature. Alors, ce prix représente bien sûr la mise en avant, la mise en valeur de toutes les entreprises du département qui la mérite. Il y a bien sûr un cahier des charges assez sévère, hein, auquel il faut cocher pas mal de critères. Et puis, à travers ça, ce sont aussi des valeurs d'excellence, des valeurs d'entreprise familiale, de développement local, de circuit court, qui s'expriment d'une façon différente d'une entreprise à l'autre.
1: Ce label Haute-Saône, la course en tête, une saveur particulière pour Alexandre Cordonnier, directeur général du groupe Galvanoplast.
3: C'est une reconnaissance pour une société familiale, historique, implantée dans le territoire haut-saônois depuis bientôt 70 ans, mais qui rayonne aussi en France au travers de ses différentes implantations, puisqu'on a 5 implantations en France et puis une installation également au Maroc, donc également une entreprise internationale, mais dont le siège est basé au Zénan, en Haute-Saône. C'est les racines familiales et puis voilà, c'est notre personnel local qui est compétent, engagé.
1: Samedi après-midi, un minibus transportant une femme et ses deux jeunes enfants est parti en tonneau sur la RN57 à hauteur de Fougerolles. Le véhicule circule en direction d'Épinal. Il a quitté la route avant de s'immobiliser sur le bas-côté. Les trois occupants, une famille de nationalité espagnole, ont été légèrement blessés et transportés à l'hôpital Nord-Franche-Comté. Un hélicoptère a été dépêché sur place par précaution. La circulation a été interrompue pendant près de 2 heures. Selon les premiers éléments de l'enquête, la conductrice pourrait s'être endormie au volant. Le Jump Allure, l'événement équestre de ce début d'été, vient de s'achever. Plus d'un millier de cavaliers y ont participé sur le pôle équestre de la base sur le pôle équestre de la Saline Allure. Une quarantaine s'était engagée sur le Grand Prix 140 Vétoquinol, dont le vainqueur de l'édition 2025, le cavalier franc-comtois Laurent Fèvre.
4: C'est important, c'est toujours une bonne chose d'être sur un beau concours où il y a un beau plateau. Donc quand on réussit à faire des bons classements, c'est toujours valorisant pour le public et éventuellement nos futurs clients. C'est toujours l'objectif. À chaque épreuve, en fait, on essaye de gagner. Ça marche pas toujours, malheureusement. Déjà essayer de faire sans faute, partir pour le barrage et puis après jouer un peu le tout pour le tout.
1: Laurent Fèvre qui termine 7e, le Grand Prix Vétoquinol a été remporté par Camille Branchard. Et ce Grand Prix, c'est l'histoire d'une fidélité entre l'entreprise et le Jump Allure. Vétoquinol qui soutient le concours équestre depuis sa création. Mathieu Frochin, directeur général de Vétoquinol.
5: Alors bien sûr, c'est un partenariat historique. On est ici sur les terres de Vétoquinol depuis 1933. Hein, Vétoquinol est établi à Lure. Quand il y a eu cette idée de l'association de monter un premier concours hippique, bien entendu, on a répondu présent. C'est nos terres. On est aux côtés du concours dans les beaux moments et dans les moins bons moments parce que vous savez qu'il y a eu quand même quelques épisodes un peu chaotiques. Mais à chaque fois, une nouvelle équipe a réussi à remonter le concours avec le partenariat et le soutien de Vétoquinol. Bien entendu qu'il y a un affect. Nous sommes un laboratoire pharmaceutique vétérinaire. Nous avons une gamme équine qui s'appelle Equistro. Tout naturellement, on s'adresse ici à nombreux de nos clients qui sont tous les cavaliers et tous les propriétaires de chevaux avec notre gamme Equistro. Et puis cette année, je ne sais pas si vous le savez, on célèbre les 40 années de cette gamme Equistro qui est une gamme pour la récupération et la préparation des chevaux au sport. Donc on est complètement dans notre cœur de cible ici et en plus on est sur nos terres.
1: Et parmi les partenaires historiques, il y a aussi le comité olympique départemental et sportif de Haute-Saône, le Jump Allure qui bénéficie du soutien du secteur public et privé. C'est le cas avec BMW Belfort et Besançon. Maxime Dumoulin est responsable commercial avec Florian. Ils sont là pour rencontrer leurs futurs clients, mais pas que.
6: On est deux présents ici, on a été passionnés un jour par l'équitation et c'est toujours un plaisir de recroiser des têtes connues, de revoir ces beaux chevaux sur la piste. C'est l'événement local qui nous intéresse pour échanger avec les compétiteurs. On voit beaucoup de dirigeants de sociétés présents ici, des acteurs locaux, la population de Lure, de Vesoul qui se déplace pour venir voir le spectacle de l'équitation.
1: Aujourd'hui, une nouvelle phase de travaux débute sur le pont de Peugeot sur la rocade ouest de Vesoul. Le département poursuit la réhabilitation de ce viaduc emprunté chaque jour par plus de 18 000 véhicules. Après le côté ouest l'an dernier, cette fois, c'est le côté est qui est rénové avec notamment les garde-corps, les trottoirs et les corniches. Jusqu'au 28 août, la circulation sera maintenue uniquement dans le sens Vesoul-Besançon. Dans l'autre sens, des déviations seront mises en place. Une dernière phase de travaux est déjà prévue à l'été 2027. Samedi, la commune de Fougerolles accueillait pour la deuxième fois le festival de Haute-Comté. Alain Griot, maire de Fougerolles.
7: C'est une reconnaissance de nos spécificités culturelles et notamment de nos villages. Et le fait qu'on prenne appui sur la culture villageoise me plaît beaucoup. Habituellement, on fait plutôt l'inverse. On fait une démultiplication de la culture nationale et on dit en conséquence dans nos villages, c'est ça la culture. Cette inversion de démarche m'intéresse beaucoup.
1: Ce festival, c'est la mise en avant des villages de Haute-Comté pour Ghislain Jacquet, président de la Comcom de Haute-Comté.
8: Il faut savoir que le Festival Haute-Comté il s'appuie sur l'événement phare, les concerts. Chaque concert, chaque artiste a un village qui lui est dédié et doit écrire une chanson sur ce village. On en est à la 5e édition, donc ça fait 15 chansons qui ont été écrites par 15 artistes différents sur 15 villages différents, donc pratiquement moitié de la Haute-Comté. À savoir qu'on a déjà écrit un album de 9 chansons et le deuxième album sortira l'année prochaine avec 9 autres chansons à la suite.
1: Le Vesoul Aglobitch fait son retour dès mardi au lac de Vesoul-Vèvre avec un tout nouveau site installé près du Ludolac. Ce parc sportif éphémère a été entièrement réaménagé après 2 mois de travaux. 2 terrains de beach volley homologués, un éclairage pour les soirées et de nombreuses activités seront proposées jusqu'au 8 août. Beach soccer, beach volley, escalade, pétanque, mini-golf ou encore des structures gonflables. Le parc sera ouvert du mardi au samedi de 16h30 à 21h30.
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1: Un ciel voilé ce matin dans les Vosges chaunoises avec de 24 à 26 degrés au mieux. Il va faire chaud cet après-midi, du soleil et plus de 30 degrés, 30 à Sceaux, Sainte-Marie-en-Chaux et Luxeuil, 31 à Fougerolles et Lieufan. Demain mardi, un ciel voilé toute la journée, nous cuirons encore un peu plus jusqu'à 28 le matin et 35 l'après-midi. 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
1: 9h09, comment bien rédiger une offre d'emploi pour avoir les bons candidats? Réponse dans Conseil d'experts après Angèle et Lady Gaga. 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
1: Bonjour Julie Dateux.
2: Bonjour.
1: Experte en recrutement basée à Vesoul. L'entreprise recrute et c'est pas toujours facile. On n'a pas toujours les codes pour faire la bonne offre d'emploi.
2: Si votre entreprise recrute, mais vous ne recevez pas les bons profils ou parfois pas de candidature du tout, penchez-vous sur l'offre d'emploi. C'est la vitrine de votre entreprise pour les candidats. Si elle est trop vague, trop froide ou trop compliquée, ils risquent simplement de passer à côté. Une bonne offre d'emploi doit permettre aux candidats de comprendre rapidement ce que vous proposez. Il ne doit pas avoir à deviner. Plus les choses sont claires, plus il peut se projeter. Évitez les formules toutes faites comme poste polyvalent, salaire selon profil ou entreprise dynamique. Ce sont des mots que l'on voit partout qui ne disent pas grand-chose sur la réalité du poste. À la place, donnez du concret. Parlez de l'équipe, de l'ambiance, du rythme de travail, des horaires, des avantages, des possibilités d'évolution et de ce qui rend votre entreprise différente. Attention, depuis juin 2026, vous devez à minima donner une fourchette de salaire cohérente pour le poste. On ne peut plus dire salaire en fonction du profil. Il faut aussi parler vrai. Si le poste demande de l'autonomie, du port de charge, des déplacements, du travail en extérieur ou un rythme soutenu, il vaut mieux l'annoncer dès le départ. Ce n'est pas forcément un frein, au contraire, cela permet d'attirer des candidats qui savent à quoi s'attendre et éviter la perte de temps dans le tri des candidats. Une astuce toute simple, relisez votre annonce comme si vous ne connaissiez pas votre entreprise ou faites-la relire à un salarié. Une offre d'emploi réussie, c'est une annonce claire, honnête et complète.
1: Merci Julie Dateux, experte en recrutement basée à Vesoul.

0: Bonjour, à l'occasion du Tour de France, nous vous faisons découvrir le Tour vu de notre région, Bourgogne-Franche-Comté. Le Tour masculin et féminin passera dans le Jura et pour présenter les étapes, Christian Prodhomme, le directeur du Tour de France, a fait le déplacement dans le Jura. Une interview réalisée par les radios associatives de Bourgogne-Franche-Comté.
1: Parce que le lien est absolument essentiel, c'est-à-dire que lorsque Jean-Marie Leblanc, mon prédécesseur à la tête du Tour de France, il y a bientôt 20 ans, m'a demandé de m'occuper du parcours de Paris-Nice, la première grande épreuve de la saison au mois de mars que nous organisons aussi, ce qui m'a vraiment frappé, c'est que tous les gens à qui j'ai téléphoné, tous les gens à qui j'ai envoyé des mails m'ont tous dit non pour le parcours de Paris-Nice en l'occurrence. Et tous ceux que j'ai vus m'ont dit oui. Rencontrer les gens, faire le lien, tisser des liens. Le Tour, dans ses versions masculines ou féminines, c'est la plus grande course cycliste au monde, c'est la plus grande épreuve itinérante au monde. Mais c'est tellement plus que ça. C'est mettre en évidence la beauté de nos paysages, la beauté de notre patrimoine, mais c'est surtout quelque chose qui lie, qui rassemble les gens, les anciens, les gamins, les hommes, les femmes, quel que soit le métier, quelle que soit la catégorie sociale à laquelle on appartient, les Français, les étrangers, c'est ça le Tour de France. Donc, si on veut qu'il y ait du lien, il faut voir les gens, il faut les rencontrer, il faut aller à leur rencontre. J'en suis convaincu depuis longtemps. Ça peut surtout pas être que du copinage, mais non, parce que en fait, on s'entend bien, mais en fait, ce que vous voyez ici dans le Jura,
2: vous entendez bien avec le sénateur du Jura, Clément Pernaut, ancien maire de Champagnole.
1: Avec Clément Pernaut, avec Jérôme Fasnet, et ce que vous voyez là, vous pouvez le voir dans 20 départements différents, 25 départements différents. Mais parfois, les gens peuvent se dire, je ne sais pas, c'est peut-être moi qui pense ça, et c'est faux. Mais voilà, on vient à tel ou tel endroit. J'aime trop le Tour de France pour qu'on aille quelque part uniquement parce que j'ai des amis, ça n'a aucun sens. J'aime le Tour viscéralement depuis que je suis gamin. C'est-à-dire que si on va quelque part, c'est que ça a un intérêt pour le Tour. Ce que j'ai vu aujourd'hui ne peut que me donner envie de revenir encore davantage. J'ai été très marqué par ce que Andy Schleck m'a dit en 2010, arrivée d'étape aux Rousses, victoire d'étape de Sylvain Chavanel, maillot jaune, terrible orage derrière. Et Andy Schleck, avant l'orage, qui allait gagner le Tour de France cette année-là, me dit « si j'avais su que c'était si dur, on aurait attaqué ». Et en fait, ça, c'est devenu une obsession pour moi, non seulement dans le Jura, mais dans les Vosges, mais dans le Massif central, c'est-à-dire d'aller montrer à tout un chacun qu'en dehors des Alpes et des Pyrénées, qui sont incontournables, il peut et il doit y avoir des étapes éminemment sélectives et magnifiques ailleurs. Voilà pourquoi on revient si souvent dans le Jura, parce qu'en fait, on peut moduler dans le Jura, on peut faire plus ou moins dur à façon. Et ce que j'ai vu tout à l'heure m'incite plutôt à dire qu'on peut faire encore beaucoup plus dur. Ce ne sera pas le cas cette année, par exemple, encore que l'étape de Champagnole jusqu'au plateau de Solaison, dimanche 19 juillet, donc 48 heures après Dole, c'est sans doute, assurément, même l'une des étapes les plus dures du Tour. Et elle partira d'un endroit que l'on connaît très bien désormais, même s'il y a eu une étape dans les années 60, avec, je crois, 9 passages en 11 ans, plus les arrivées ou les départs d'étapes.
0: Et à 16h40, nous découvrirons les explications d'un tel engouement pour le Tour de France. Belle matinée sur Comtoise Radio.

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1: Bonjour. Valoriser le savoir-faire des entreprises des fleurons de la Haute-Saône, c'est l'objectif du label d'excellence Haute-Saône La Course en tête. Deux entreprises viennent d'obtenir ce label. Laurent Seguin, président du département.
2: D'une part, l'entreprise Galvanoplast, qui est située au Zénan, à côté de Lure. Et puis, l'entreprise Bois Factory 70, qui est située à Demangevel, là où il y avait historiquement un site de filature. Alors, ce prix représente bien sûr la mise en avant, la mise en valeur de toutes les entreprises du département qui la méritent. Il y a bien sûr un cahier des charges assez sévère, hein, auquel il faut cocher pas mal de critères. Et puis, à travers ça, ce sont aussi des valeurs d'excellence, des valeurs d'entreprise familiale, de développement local, de circuit court, qui s'expriment d'une façon différente d'une entreprise à l'autre.
1: Ce label, Haute-Saône La Course en tête, a une saveur particulière pour Alexandre Cordonnier, directeur général du groupe Galvanoplast.
3: C'est une reconnaissance pour une société familiale, historique, implantée dans le territoire Haute-Saônois depuis bientôt 70 ans, mais qui rayonne aussi en France au travers ses différentes implantations, puisqu'on a 5 implantations en France et puis une installation également au Maroc, donc également une entreprise internationale, mais dont le siège est basé au Zénan, en Haute-Saône. C'est les racines familiales et puis voilà, c'est notre personnel local qui est compétent, engagé.
1: Samedi après-midi, un minibus transportant une femme et deux de ses jeunes enfants est parti en tonneau sur la RN57 à hauteur de Fougerolles. Le véhicule circule en direction d'Épinal. Il quitte la route avant de s'immobiliser sur le bas-côté. Les trois occupants, une famille de nationalité espagnole, ont été légèrement blessés et transportés à l'hôpital Nord-Franche-Comté. Un hélicoptère a été dépêché sur place par précaution. La circulation a été interrompue pendant près de 2 heures. Selon les premiers éléments de l'enquête, la conductrice pourrait s'être endormie au volant. Le Jump Allure, l'événement équestre de ce début d'été, vient de s'achever. Plus d'un millier de cavaliers y ont participé sur le pôle équestre de la Saline. Une quarantaine s'est engagée sur le Grand Prix 140 Vétoquinol, dont le vainqueur de l'édition 2025, le cavalier franc-comtois Laurent Fèvre.
4: C'est important, c'est toujours une bonne chose d'être sur un beau concours où il y a un beau plateau. Donc quand on réussit à faire des bons classements, c'est toujours valorisant pour le public et éventuellement nos futurs clients. C'est toujours l'objectif. À chaque épreuve, en fait, on essaye de gagner. Ça marche pas toujours, malheureusement. Déjà essayer de faire sans faute, partir pour le barrage et puis après jouer un peu le tout pour le doux.
1: Laurent Fèvre termine 7e. Le Grand Prix Vétoquinol a été remporté par Camille Branchard. Et ce Grand Prix, c'est l'histoire d'une fidélité entre l'entreprise et le Jump Allure. Vétoquinol soutient le concours équestre depuis sa création. Mathieu Frochin, directeur général de Vétoquinol.
5: Alors bien sûr, c'est un partenariat historique. On est ici sur les terres de Vétoquinol depuis 1933. Hein, Vétoquinol est établi à Lure. Quand il y a eu cette idée de l'association de monter un premier concours hippique. Bien entendu, on a répondu présent. C'est nos terres. On est aux côtés du concours dans les beaux moments et dans les moins bons moments parce que vous savez qu'il y a eu quand même quelques épisodes un peu chaotiques. Mais à chaque fois, une nouvelle équipe a réussi à remonter le concours avec le partenariat et le soutien de Vétoquinol. Bien entendu qu'il y a un affect. Nous sommes un laboratoire pharmaceutique vétérinaire. Nous avons une gamme équine qui s'appelle Equistro. Tout naturellement, on s'adresse ici à nombreux de nos clients qui sont tous les cavaliers et tous les propriétaires de chevaux avec notre gamme Equistro. Et puis cette année, je ne sais pas si vous le savez, on célèbre les 40 années de cette gamme Equistro qui est une gamme pour la récupération et la préparation des chevaux au sport. Donc on est complètement dans notre cœur de cible ici et en plus on est sur nos terres.
1: Et parmi les partenaires historiques, il y a aussi le comité olympique départemental et sportif de Haute-Saône. Le Jump Allure bénéficie également du soutien du secteur public et privé. C'est le cas avec les concessions BMW de Belfort et de Dijon. Maxime Dumoulin est responsable commercial avec Florian. Ils sont là pour rencontrer leurs futurs clients, mais pas que.
6: On est deux présents ici. On a été passionnés un jour par l'équitation. Et c'est toujours un plaisir de recroiser des têtes connues, de revoir ces beaux chevaux sur la piste. C'est l'événement local qui nous intéresse pour échanger avec les compétiteurs. On voit beaucoup de dirigeants de sociétés présents ici, des acteurs locaux. La population populations de Lure, de Vesoul qui se déplacent pour venir voir le spectacle de l'équitation.
1: Aujourd'hui commence une nouvelle phase de travaux sur le pont de Peugeot, sur la roquette ouest de Vesoul. Le département poursuit la réhabilitation de ce viaduc emprunté chaque jour par plus de 18 000 véhicules. Après le côté ouest l'an dernier, cette fois-ci c'est le côté est qui est rénové, avec notamment les garde-corps, les trottoirs et les corniches. Jusqu'au 28 août, la circulation sera maintenue uniquement dans le sens Vesoul-Besançon. Dans l'autre sens, des déviations sont mises en place. Une dernière phase de travaux est prévue pour l'été prochain. Samedi, la commune de Fougerolles accueillait pour la deuxième fois le festival de Haute-Comté. Alain Griot, maire de Fougerolles.
7: C'est une reconnaissance de nos spécificités culturelles et notamment de nos villages. Et le fait qu'on prenne appui sur la culture villageoise me plaît beaucoup. Habituellement, on fait plutôt l'inverse. On fait une démultiplication de la culture nationale et on dit en conséquence dans nos villages, c'est ça la culture. Cette inversion de démarche m'intéresse beaucoup.
1: Ce festival, c'est la mise en avant des villages de Haute-Comté pour Ghislain Jacquet, président de la Comcom de Haute-Comté.
8: Il faut savoir que le festival Haute-Comté s'appuie sur l'événement phare, les concerts. Chaque concert, chaque artiste a un village qui lui est dédié et doit écrire une chanson sur ce village. On en est à la 5e édition, donc ça fait 15 chansons qui ont été écrites par 15 artistes différents sur 15 villages différents, donc pratiquement moitié de la Haute-Comté. À savoir qu'on a déjà écrit un album de 9 chansons et le deuxième album sortira l'année prochaine avec 9 autres chansons à la suite.
1: Le Vesoul Aglo Beach fait son retour dès mardi au lac de Vesoul-Vèvre avec un tout nouveau site. Installé près du Ludolac, ce parc sportif éphémère a été entièrement réaménagé après 2 mois de travaux. 2 terrains de beach volley homologués, un éclairage pour les soirées et de nombreuses activités seront proposées jusqu'au 8 août. Beach volley, beach soccer, escalade, pétanque, mini-golf ou encore des structures gonflables. Le parc sera ouvert du mardi au samedi de 16h30 à 21h30.
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1: Un ciel voilé ce matin dans les Vosges chaunoises avec de 24 à 26 degrés au mieux. Il va faire chaud cet après-midi, du soleil et plus de 30 degrés dans les Vosges chaunoises, 30 à Sceaux, Sainte-Marie-en-Chaux et Luxeuil, 31 à Saint-Loup, Fougerolles et Liofen. Mardi, un ciel voilé toute la journée, nous cuirons encore un peu plus, jusqu'à 28 le matin et 35 l'après-midi.
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1: Bonjour, à Vesoul, Info Jeune Haute-Saône recherche un service civique pour une mission de 8 mois à 24 heures par semaine. Vous participez à l'accueil et à l'information des jeunes, contribuez à leur accompagnement et prenez part à la mise en place de projets au sein de la structure. Vous souhaitez acquérir de l'expérience tout en vous engageant dans une mission d'intérêt général. Vous êtes motivé, curieux et avez envie de vous investir au service des jeunes. Les débutants sont acceptés. À Mélisée, la boucherie Vialor recrute un boucher étalier en CDI de 42 heures par semaine. Le salaire est de 12 euros brut de l'heure et pourrait évoluer selon vos compétences. Vous assurez la découpe et la préparation des viandes, mettez en valeur l'étal, accueillez et conseillez la clientèle. Vous avez un CAP ou BEP en boucherie et au moins un an d'expérience. Vous maîtrisez les techniques de découpe, de désossage et de parage des viandes. Vous êtes sérieux, dynamique et doté d'un bon sens du contact. Vous appréciez également le travail en équipe.

0: Bonjour, votre horoscope de ce lundi 6 juillet.
1: Bélier, l'équilibre s'installe dans votre vie de couple.
2: Taureau, le signe fort du jour, l'ambition guide vos pas pour réussir au bureau.
3: Gémeaux, une rencontre marquante attend les célibataires.
4: Cancer, un projet de reconversion occupe votre esprit.
5: Lion, votre charme naturel opère sur tout le monde.
6: Vierge, la vie à deux prend la première place de vos priorités.
7: Balance, le dépassement de soi permet d'atteindre vos buts.
8: Scorpion, le goût du défi vous donne une belle énergie.
9: Sagittaire, des envies d'évasion animent votre journée.
10: Capricorne, la fluidité vous accompagne dans tous vos projets.
11: Verseau, l'idée d'une relation stable fait son chemin.
12: Poisson, de nouveaux défis renforcent votre couple.
13: À suivre sur Comtoise Radio, deux nouvelles entreprises aussonnoises labellisées Haute-Saône, la course en tête.
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1: Bonjour. Valoriser le savoir-faire des entreprises, des fleurons de la Haute-Saône, c'est l'objectif du label d'excellence Haute-Saône La Course en Tête. Deux entreprises viennent d'obtenir ce label. Laurent Seguin, président du département.
2: D'une part, l'entreprise Galvanoplast, qui est située au Zénan, à côté de Lure. Et puis, l'entreprise Bois Factory 70, qui est située à Demangevel, là où il y avait historiquement un site de filature. Alors, ce prix représente bien sûr la mise en avant, la mise en valeur de toutes les entreprises du département qui la méritent. Il y a bien sûr un cahier des charges assez sévère, hein, auquel il faut cocher pas mal de critères. Et puis, à travers ça, ce sont aussi des valeurs d'excellence, des valeurs d'entreprise familiale, de développement local, de circuit court, qui s'expriment d'une façon différente d'une entreprise à l'autre.
1: Ce label Haute-Saône La Course en Tête a une saveur particulière pour Alexandre Cordonnier, directeur général du groupe Galvanoplast.
3: C'est une reconnaissance pour une société familiale, historique, implantée dans le territoire au Saônois depuis bientôt 70 ans, mais qui rayonne aussi en France au travers de ses différentes implantations, puisqu'on a 5 implantations en France et puis une installation également au Maroc, donc également une entreprise internationale, mais dont le siège est basé au Zénan, en Haute-Saône. C'est les racines familiales et puis voilà, c'est notre personnel local qui est compétent, engagé.
1: Samedi après-midi, un minibus transportant une femme et deux de ses jeunes enfants est parti en tonneau sur la RN57 à hauteur de Fougerolles. Le véhicule circule en direction d'Épinal. Il quitte la route avant de s'immobiliser sur le bas-côté. Les trois occupants, une famille de nationalité espagnole, ont été légèrement blessés et transportés à l'hôpital Nord-Franche-Comté. Un hélicoptère a été dépêché sur place par précaution. La circulation a été interrompue pendant près de 2 heures. Selon les premiers éléments de l'enquête, la conductrice pourrait s'être endormie au volant. Le Jump Allure, l'événement équestre de ce début d'été, vient de s'achever. Plus d'un millier de cavaliers y ont participé sur le pôle équestre de la Saline. Une quarantaine s'est engagée sur le Grand Prix 140 Vétoquinol, dont le vainqueur de l'édition 2025, le cavalier franc-comtois Laurent Fèvre.
4: C'est important, c'est toujours une bonne chose d'être sur un beau concours où il y a un beau plateau. Donc quand on réussit à faire des bons classements, c'est toujours valorisant pour le public et éventuellement nos futurs clients. C'est toujours l'objectif, à chaque épreuve en fait on essaye de gagner, ça marche pas toujours malheureusement. Déjà essayer de faire sans faute, partir pour le barrage et puis après jouer un peu le tout pour le tout.
1: Laurent Fèvre termine 7e, le Grand Prix Vétoquinol a été remporté par Camille Branchard. Et ce Grand Prix, c'est l'histoire d'une fidélité entre l'entreprise et le Jump Allure. Vétoquinol soutient le concours équestre depuis sa création. Mathieu Frochin, directeur général de Vétoquinol.
5: Alors bien sûr, c'est un partenariat historique, on est ici sur les terres de Vétoquinol depuis 1933, hein, Vétoquinol. Elle était établie à Lure. Quand il y a eu cette idée de l'association de monter un premier concours hippique, bien entendu, on a répondu présent. C'est nos terres. On est aux côtés du concours dans les beaux moments et dans les moins bons moments, parce que vous savez qu'il y a eu quand même quelques épisodes un peu chaotiques. Mais à chaque fois, une nouvelle équipe a réussi à remonter le concours avec le partenariat et le soutien de Vétoquinol. Bien entendu qu'il y a un affect. Nous sommes un laboratoire pharmaceutique vétérinaire. Nous avons une gamme équine qui s'appelle Equistro. Tout naturellement, on s'adresse ici à nombreux de nos clients qui sont tous les cavaliers et tous les propriétaires de chevaux avec notre gamme Equistro. Et puis cette année, je ne sais pas si vous le savez, on célèbre les 40 années de cette gamme Equistro qui est une gamme pour la récupération et la préparation des chevaux au sport. Donc on est complètement dans notre cœur de cible ici et en plus on est sur nos terres.
1: Et parmi les partenaires historiques, il y a aussi le comité olympique départemental et sportif de Haute-Saône. Le Jump Allure bénéficie également du soutien du secteur public et privé. C'est le cas avec les concessions BMW de Belfort et de Dijon. Maxime Dumoulin est responsable commercial avec Florian. Ils sont là pour rencontrer leurs futurs clients, mais pas que.
6: On est deux présents ici. On a été passionnés un jour par l'équitation. Et c'est toujours un plaisir de recroiser des têtes connues, de revoir ces beaux chevaux sur la piste. C'est l'événement local qui nous intéresse pour échanger avec les compétiteurs. On voit beaucoup de dirigeants de sociétés présents ici, des acteurs locaux, la population de Lure, de Vesoul qui se déplace pour venir voir le spectacle d'équitation.
1: Aujourd'hui commence une nouvelle phase de travaux sur le pont de Peugeot, sur la roquette ouest de Vesoul. Le département poursuit la réhabilitation de ce viaduc emprunté chaque jour par plus de 18 000 véhicules. Après le côté ouest l'an dernier, cette fois-ci c'est le côté est qui est rénové, avec notamment les garde-corps, les trottoirs et les corniches. Jusqu'au 28 août, la circulation sera maintenue uniquement dans le sens Vesoul-Besançon. Dans l'autre sens, des déviations sont mises en place. Une dernière phase de travaux est prévue pour l'été prochain. Samedi, la commune de Fougerolles accueillait pour la deuxième fois le Festival de Haute-Comté. Alain Griot, maire de Fougerolles.
7: C'est une reconnaissance de nos spécificités culturelles et notamment de nos villages. Et le fait qu'on prenne appui sur la culture villageoise me plaît beaucoup. Habituellement, on fait plutôt l'inverse. On fait une démultiplication de la culture nationale et on dit en conséquence dans nos villages, c'est ça la culture. Cette inversion de démarche m'intéresse beaucoup.
1: Ce festival, c'est la mise en avant des villages de Haute-Comté pour Ghislain Jacquet, président de la Comcom de Haute-Comté.
8: Il faut savoir que le festival Haute-Comté il s'appuie sur l'événement phare, les concerts. Chaque concert, chaque artiste a un village qui lui est dédié et doit écrire une chanson sur ce village. On en est à la 5e édition, donc ça fait 15 chansons qui ont été écrites par 15 artistes différents sur 15 villages différents, donc pratiquement moitié de la Haute-Comté. À savoir qu'on a déjà écrit un album de 9 chansons et le deuxième album sortira l'année prochaine avec 9 autres chansons à la suite.
1: Le Vesoul Aglobitch fait son retour dès mardi au lac de Vesoul-Vèvre avec un tout nouveau site. Installé près du Ludolac, ce parc sportif éphémère a été entièrement réaménagé après 2 mois de travaux. 2 terrains de beach volley homologués, un éclairage pour les soirées et de nombreuses activités seront proposées jusqu'au 8 août. Beach volley, beach soccer, escalade, pétanque, mini-golf ou encore des structures gonflables. Le parc sera ouvert du mardi au samedi de 16h30 à 21h30.
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1: Un ciel voilé ce matin dans les Vosges chaunoises avec de 24 à 26 degrés au mieux. Il va faire chaud cet après-midi, du soleil et plus de 30 degrés dans les Vosges chaunoises, 30 à Sceaux, Sainte-Marie-en-Chaux et Luxeuil, 31 à Saint-Loup, Fougerolles et Liofant. Mardi, un ciel voilé toute la journée, nous cuirons encore un peu plus, jusqu'à 28 le matin et 35 l'après-midi.
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1: Bonjour. Valoriser le savoir-faire des entreprises des fleurons de la Haute-Saône, c'est l'objectif du label d'excellence Haute-Saône La Course en tête. Deux entreprises viennent d'obtenir ce label. Laurent Seguin, président du département.
2: D'une part, l'entreprise Galvanoplast, qui est située au Zénan, à côté de Lure. Et puis, l'entreprise Bois Factory 70, qui est située à Demangevel, là où il y avait historiquement un site de filature. Alors, ce prix représente bien sûr la mise en avant, la mise en valeur de toutes les entreprises du département qui la méritent. Il y a bien sûr un cahier des charges assez sévère, hein, auquel il faut cocher pas mal de critères. Et puis, à travers ça, ce sont aussi des valeurs d'excellence, des valeurs d'entreprise familiale, de développement local, de circuit court, qui s'expriment d'une façon différente d'une entreprise à l'autre.
1: Ce label Haute-Saône de la Course en tête a une saveur particulière pour Alexandre Cordonnier, directeur général du groupe Galvanoplast.
3: C'est une reconnaissance pour une société familiale, historique, implantée dans le territoire Haussonnois depuis bientôt 70 ans, mais qui rayonne aussi en France au travers ses différentes implantations, puisqu'on a 5 implantations en France et puis une installation également au Maroc, donc également une entreprise internationale, mais dont le siège est basé au Zénan, en Haute-Saône. C'est les racines familiales et puis voilà, c'est notre personnel local qui est compétent, engagé.
1: Samedi après-midi, un minibus transportant une femme et deux de ses jeunes enfants est parti en tonneau sur la RN57 à hauteur de Fougerolles. Le véhicule circule en direction d'Épinal. Il quitte la route avant de s'immobiliser sur le bas-côté. Les trois occupants, une famille de nationalité espagnole, ont été légèrement blessés et transportés à l'hôpital Nord-Franche-Comté. Un hélicoptère a été dépêché sur place par précaution. La circulation a été interrompue pendant près de 2 heures. Selon les premiers éléments de l'enquête, la conductrice pourrait s'être endormie au volant. Le Jump Allure, l'événement équestre de ce début d'été, vient de s'achever. Plus d'un millier de cavaliers y ont participé sur le pôle équestre de la Saline. Une quarantaine s'est engagée sur le Grand Prix 140 Vétoquinol, dont le vainqueur de l'édition 2025, le cavalier franc-comtois Laurent Fèvre.
4: C'est important, c'est toujours une bonne chose d'être sur un beau concours où il y a un beau plateau. Donc quand on réussit à faire des bons classements, c'est toujours valorisant pour le public et éventuellement nos futurs clients. C'est toujours l'objectif. À chaque épreuve, en fait, on essaye de gagner. Ça marche pas toujours, malheureusement. Déjà essayer de faire sans faute, partir pour le barrage et puis après jouer un peu le tout pour le tout.
1: Laurent Fèvre termine 7e. Le Grand Prix Vétoquinol a été remporté par Camille Branchard. Et ce Grand Prix, c'est l'histoire d'une fidélité entre l'entreprise et le Jump Allure. Vétoquinol soutient le concours équestre depuis sa création. Mathieu Frochin, directeur général de Vétoquinol.
5: Alors bien sûr, c'est un partenariat historique. On est ici sur les terres de Vétoquinol depuis 1933. Hein, Vétoquinol est établi à Lure. Quand il y a eu cette idée de l'association de monter un premier concours hippique, bien entendu, on a répondu présent. C'est nos terres. On est aux côtés du concours dans les beaux moments et dans les moins bons moments, parce que vous savez qu'il y a eu quand même quelques épisodes un peu chaotiques. Mais à chaque fois, une nouvelle équipe a réussi à remonter le concours avec le partenariat et le soutien de Vétoquinol. Bien entendu qu'il y a un affect. Nous sommes un laboratoire pharmaceutique vétérinaire. Nous avons une gamme équine qui s'appelle Equistro. Tout naturellement, on s'adresse ici à nombreux de nos clients qui sont tous les cavaliers et tous les propriétaires de chevaux avec notre gamme Equistro. Et puis cette année, je ne sais pas si vous le savez, on célèbre les 40 années de cette gamme Equistro qui est une gamme pour la récupération et la préparation des chevaux au sport. Donc on est complètement dans notre cœur de cible ici et en plus on est sur nos terres.
1: Et parmi les partenaires historiques, il y a aussi le comité olympique départemental et sportif de Haute-Saône. Le Jump Allure bénéficie également du soutien du secteur public et privé. C'est le cas avec les concessions BMW de Belfort et de Dijon. Maxime Dumoulin est responsable commercial avec Florian. Ils sont là pour rencontrer leurs futurs clients, mais pas que.
6: On est deux présents ici. On a été passionnés un jour par l'équitation. Et c'est toujours un plaisir de recroiser des têtes connues, de revoir ces beaux chevaux sur la piste. Ouais. C'est l'événement local qui nous intéresse pour échanger avec les compétiteurs. On voit beaucoup de dirigeants de sociétés présents ici, des acteurs locaux, la population de Lure, de Vesoul qui se déplace pour venir voir le spectacle d'équitation.
1: Aujourd'hui commence une nouvelle phase de travaux sur le pont de Peugeot, sur la roquette ouest de Vesoul. Le département poursuit la réhabilitation de ce viaduc emprunté chaque jour par plus de 18 000 véhicules. Après le côté ouest l'an dernier, cette fois-ci c'est le côté est qui est rénové, avec notamment les garde-corps, les trottoirs et les corniches. Jusqu'au 28 août, la circulation sera maintenue uniquement dans le sens Vesoul-Besançon. Dans l'autre sens, des déviations sont mises en place. Une dernière phase de travaux est prévue pour l'été prochain. Samedi, la commune de Fougerolles accueillait pour la deuxième fois le Festival de Haute-Comté. Alain Griot, maire de Fougerolles.
7: C'est une reconnaissance de nos spécificités culturelles et notamment de nos villages. Et le fait qu'on prenne appui sur la culture villageoise me plaît beaucoup. Habituellement, on fait plutôt l'inverse. On fait une démultiplication de la culture nationale et on dit en conséquence dans nos villages, c'est ça la culture. Cette inversion de démarche m'intéresse beaucoup.
1: Ce festival, c'est la mise en avant des villages de Haute-Comté pour Ghislain Jacquet, président de la Comcom de Haute-Comté.
8: Il faut savoir que le festival Haute-Comté s'appuie sur l'événement phare, les concerts. Chaque concert, chaque artiste a un village qui lui est dédié et doit écrire une chanson sur ce village. On en est à la 5e édition, donc ça fait 15 chansons qui ont été écrites par 15 artistes différents sur 15 villages différents, donc pratiquement moitié de la Haute-Comté. À savoir qu'on a déjà écrit un album de 9 chansons et le deuxième album sortira l'année prochaine avec 9 autres chansons à la suite.
1: Le Vesoul Aglo Beach fait son retour dès mardi au lac de Vesoul-Vèvre avec un tout nouveau site. Installé près du Ludolac, ce parc sportif éphémère a été entièrement réaménagé après 2 mois de travaux. 2 terrains de beach volley homologués, un éclairage pour les soirées et de nombreuses activités seront proposées jusqu'au 8 août. Beach volley, beach soccer, escalade, pétanque, midi-golf ou encore des structures gonflables. Le parc sera ouvert du mardi au samedi de 16h30 à 21h30.
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1: Il va faire chaud cet après-midi, du soleil et plus de 30 degrés dans les Vosges chaunoises, 30 à Sceaux, Sainte-Marie-en-Chaux et Luxeuil, 31 à Saint-Loup, Fougerolles et Liofant. Mardi, un ciel voilé toute la journée, nous cuirons encore un peu plus, jusqu'à 28 le matin et 35 l'après-midi.
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1: Bonjour Mathieu Cuche-Rousset.
2: Bonjour.
1: Gérant voignier paysagiste, nous connaissons tous des chênes, des tilleuls ou des ifs qui ont plusieurs centaines d'années. Certains ont même vu passer plusieurs générations d'habitants. Au final, comment un arbre peut-il vivre aussi longtemps ?
2: Certains arbres vivent 300, 500 ans. Ce n'est pas une exception. On connaît le chêne, l'if, le tilleul, l'olivier dans d'autres régions et aussi le séquoia qui sont célèbres pour leur durée de vie. Leur longévité dépend tout d'abord de leur patrimoine génétique, de leur environnement, mais surtout de leur façon de grandir. Contrairement à un homme, un arbre ne vieillit pas de la même manière, il renouvelle une partie de ses tissus chaque année. Il a bien entendu une durée de vie, mais il ne cherche pas à pousser vite, il cherche à durer.
1: Qu'est-ce qui permet à un arbre de vivre aussi longtemps ?
2: Eh bien, on peut constater que les variétés que je vous ai citées ont des points communs. Leur croissance lente leur permet d'avoir une économie d'énergie, d'avoir un bois plus dense et une bien meilleure résistance. Le renouvellement permanent, de nouvelles feuilles chaque année, de nouvelles racines et de nouveaux bois. Le fait que l'arbre puisse se réparer et cicatriser ses blessures tout seul lui permet de fabriquer de nouveaux tissus. Finalement, sur certaines plantes, on se rend compte qu'il n'existe pas de date limite, tant ses fonctions vitales continuent et tant certaines variétés sont capables de poursuivre leur croissance.
1: Pourtant, on voit parfois des arbres creux. Ils sont malades ?
2: Pas forcément. Beaucoup de vieux arbres, notamment quand ils sont très vieux, deviennent creux naturellement. Le bois mort est souvent situé au centre du tronc et il n'assure plus le transport de la sève qui se fait souvent juste derrière l'écorce. La partie vivante est située donc derrière l'écorce dans une fine couche qu'on appelle scientifiquement le cambium. Un arbre peut donc être creux, continuer à produire des branches et des racines, il est simplement un peu malade, mais il peut durer comme ça pendant de longues années.
1: Qu'est-ce qui finit par tuer un arbre ?
2: Contrairement à ce qu'on pense, et notamment pour les variétés qu'on a citées, ce n'est pas toujours la vieillesse. Les principales causes peuvent être les sécheresses répétées, les tempêtes, les maladies, les champignons, les feux bactériens finalement. Et en ville, souvent les arbres qui ont un sol très compacté autour d'eux, manquent d'eau ou qui subissent des travaux près des racines, peuvent très mal vieillir. Pour faire vivre un arbre longtemps, préserver ses racines, d'éviter bien entendu le tassement du sol et d'imiter les tailles sévères. Pour respecter son espace, un arbre âgé est souvent plus utile qu'un jeune. Il permet d'abriter davantage d'oiseaux et de biodiversité, davantage d'insectes. Et avant d'abattre un vieil arbre, il faut toujours se demander de tout ce qu'il a déjà apporté.
1: Merci Mathieu Cuche-Rousset, gérant à Voignier Paysagiste basé à Francheville.
2: Merci.
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1: Bonjour, à Vesoul, le lycée Les Aberges recrute deux assistants d'éducation en CDD d'un an. Le poste est proposé à temps plein ou à temps partiel avec une rémunération de 12 euros brut de l'heure. Vous assurez la surveillance et l'encadrement des élèves, veillez au respect du règlement intérieur, contrôlez l'assiduité et la ponctualité et travaillez en lien avec l'équipe éducative. Vous savez faire preuve d'autorité, de dialogue et rendre compte à votre hiérarchie. Vous avez le bac et 6 mois d'expérience auprès des ados et vous êtes à l'aise avec les outils informatiques. Vous appréciez le travail en équipe et vous aviez un casier judiciaire vierge. À Saint-Germain, la boulangerie Capu recrute un boulanger en CDI de 39 heures par semaine. Le poste s'effectue de nuit avec le dimanche comme jour de repos. Vous intégrez une équipe jeune et dynamique et participez à la fabrication de produits de boulangerie dans le respect des exigences de qualité de l'établissement. Vous aimez votre métier, êtes motivé et appréciez le travail en équipe. Vous êtes rigoureux, sérieux et vous avez le goût du travail bien fait. À Luxeuil, la communauté de communes recrute un directeur de pôle technique en CDI à temps plein. Le poste est à pourvoir à partir du 1er octobre et vous demandera donc des déplacements fréquents sur le département. On vous demande donc d'avoir le permis. Vous pilotez les services assainissement, bâtiment, voirie et déchets et encadrez une quinzaine d'agents. Vous participez également au suivi des opérations et au pilotage juridique, administratif et budgétaire du pôle. Vous avez un bac plus 2 et 2 ans d'expérience, vous maîtrisez le fonctionnement des collectivités territoriales avec des compétences techniques et managériales et vous faites preuve d'autonomie, de rigueur et d'un bon sens de l'organisation. Pour postuler, rendez-vous sur francetravail.fr.
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1: Bonjour, les 13 et 14 août à Colombes-lès-Vesoul, c'est le retour du Colombine Rock avec des groupes tributes d'artistes reconnus avec Manu Caillé, l'organisateur du Colombine Rock.
2: On a toujours des groupes de qualité au Colombine Rock et cette année pour la 14e édition, jeudi 13 et vendredi 14 août, on va faire venir donc Kiss Forever Man, un des meilleurs tributes de Kiss en Europe, un excellent tribut des Red Hot et de System of Dawn des Français, Soldier Side. Et puis le 14 août, belle soirée avec du Sobat, un tribut de Pink, Black City, les incontournables d'Indochine, et puis pour terminer cette édition, Up the Iron, un tribut d'Iron Maiden qui nous vient de Hollande et qui est exceptionnel. On a également une deuxième scène et donc en fait on profite du festival pour proposer des groupes de compositions locaux sur scène. Donc le 13 août on verra Erésium et le 14 août le groupe Kryptonix.
1: Le festival Colombine Rock c'est les jeudis 13 et vendredi 14 août à Colombes-lès-Vesoul avec des tributs exceptionnels. L'entrée est à 5 euros, les préventes sur le site du Colombine Rock.

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1: Bonjour, valoriser le savoir-faire des entreprises des fleurons de la Haute-Saône, c'est l'objectif du label d'excellence Haute-Saône La Course en Tête. Deux entreprises viennent d'obtenir ce label, Laurent Seguin, président du département.
2: D'une part l'entreprise Galvanoplast qui est située au Zénan, à côté de Lure, et puis l'entreprise Bois Factory 70 qui est située à Demangevel, là où il y avait historiquement un site de filature. Alors ce prix représente bien sûr la mise en avant, la mise en valeur de toutes les entreprises du département qui la mérite. Il y a bien sûr un cahier des charges assez sévère, hein, auquel il faut cocher pas mal de critères. Et puis, à travers ça, ce sont aussi des valeurs d'excellence, des valeurs d'entreprise familiale, de développement local, de circuits courts, qui s'expriment d'une façon différente d'une entreprise à l'autre.
1: Ce label, Haute-Saône La Course en Tête, a une saveur particulière pour Alexandre Cordonnier, directeur général du groupe Galvanoplast.
3: C'est une reconnaissance pour une société familiale, historique, implantée dans le territoire Haute-Saônois depuis bientôt 70 ans, mais qui rayonne aussi en France au travers de ses différentes implantations, puisqu'on a 5 implantations en France et puis une installation également au Maroc, donc également une entreprise internationale, mais dont le siège est basé au Zénan, en Haute-Saône. C'est les racines familiales et puis voilà, c'est notre personnel local qui est compétent, engagé.
1: Samedi après-midi, un minibus transportant une femme et deux de ses jeunes enfants est parti en tonneau sur la RN 57 à hauteur de Fougerolles. Le véhicule circule en direction d'Épinal. Il quitte la route avant de s'immobiliser sur le bas-côté. Les trois occupants, une famille de nationalité espagnole, ont été légèrement blessés et transportés à l'hôpital Nord-Franche-Comté. Un hélicoptère a été dépêché sur place par précaution. La circulation a été interrompue pendant près de 2 heures. Selon les premiers éléments de l'enquête, la conductrice pourrait s'être endormie au volant. Le Jump Allure, l'événement équestre de ce début d'été, vient de s'achever. Plus d'un millier de cavaliers y ont participé sur le pôle équestre de la Saline. Une quarantaine s'est engagée sur le Grand Prix 140 Vétoquinol, dont le vainqueur de l'édition 2025, le cavalier franc-comtois Laurent Fèvre.
4: C'est important, c'est toujours une bonne chose d'être sur un beau concours où il y a un beau plateau. Donc quand on réussit à faire des bons classements, c'est toujours valorisant pour le public et éventuellement nos futurs clients. C'est toujours l'objectif. À chaque épreuve, en fait, on essaye de gagner. Ça marche pas toujours, malheureusement. Déjà essayer de faire sans faute, partir pour le barrage et puis après jouer un peu le tout pour le tout.
1: Laurent Fèvre termine 7e. Le Grand Prix Vétoquinol a été remporté par Camille Branchard. Et ce Grand Prix, c'est l'histoire d'une fidélité entre l'entreprise et le Jump Allure. Vétoquinol soutient le concours équestre depuis sa création. Mathieu Frochin, directeur général de Vétoquinol.
5: Alors bien sûr, c'est un partenariat historique. On est ici sur les terres de Vétoquinol depuis 1933. Hein, Vétoquinol est établi à Lure. Quand il y a eu cette idée de l'association de monter un premier concours hippique, bien entendu, on a répondu présent. C'est nos terres. On est aux côtés du concours dans les beaux moments et dans les moins bons moments, parce que vous savez qu'il y a eu quand même quelques épisodes un peu chaotiques. Mais à chaque fois, une nouvelle équipe a réussi à remonter le concours avec le partenariat et le soutien de Vétoquinol. Bien entendu qu'il y a un affect. Nous sommes un laboratoire pharmaceutique vétérinaire. Nous avons une gamme équine qui s'appelle Equistro. Tout naturel, on s'adresse ici à nombreux de nos clients qui sont tous les cavaliers et tous les propriétaires de chevaux avec notre gamme Equistro. Et puis cette année, je ne sais pas si vous le savez, on célèbre les 40 années de cette gamme Equistro qui est une gamme pour la récupération et la préparation des chevaux au sport. Donc on est complètement dans notre cœur de cible ici et en plus on est sur nos terres.
1: Et parmi les partenaires historiques, il y a aussi le comité olympique départemental et sportif de Haute-Saône. Le Jump Allure bénéficie également du soutien du secteur public et privé. C'est le cas avec les concessions BMW de Belfort et de Dijon. Maxime Dumoulin est responsable commercial avec Florian. Ils sont là pour rencontrer leurs futurs clients, mais pas que.
6: On est deux présents ici. On a été passionnés un jour par l'équitation. Et c'est toujours un plaisir de recroiser des têtes connues, de revoir ces beaux chevaux sur la piste. C'est l'événement local qui nous intéresse pour échanger avec les compétiteurs. On voit beaucoup de dirigeants de sociétés présents ici, des acteurs locaux, la population de Lure, de Vesoul, qui se déplacent pour venir voir le spectacle d'équitation.
1: Aujourd'hui commence une nouvelle phase de travaux sur le pont de Peugeot, sur la roquette ouest de Vesoul. Le département poursuit la réhabilitation de ce viaduc emprunté chaque jour par plus de 18 000 véhicules. Après le côté ouest l'an dernier, cette fois-ci c'est le côté est qui est rénové, avec notamment les garde-corps, les trottoirs et les corniches. Jusqu'au 28 août, la circulation sera maintenue uniquement dans le sens Vesoul-Besançon. Dans l'autre sens, des déviations sont mises en place. Une dernière phase de travaux est prévue pour l'été prochain. Samedi, la commune de Fougerolles accueillait pour la deuxième fois le Festival de Haute-Comté. Alain Griot, maire de Fougerolles.
7: C'est une reconnaissance de nos spécificités culturelles et notamment de nos villages. Et le fait qu'on prenne appui sur la culture villageoise me plaît beaucoup. Habituellement, on fait plutôt l'inverse. On fait une démultiplication de la culture nationale et on dit en conséquence dans nos villages, c'est ça la culture. Cette inversion de démarche m'intéresse beaucoup.
1: Ce festival, c'est la mise en avant des villages de Haute-Comté pour Ghislain Jacquet, président de la Comcom de Haute-Comté.
8: Il faut savoir que le festival Haute-Comté il s'appuie sur l'événement phare, les concerts. Chaque concert, chaque artiste a un village qui lui est dédié et doit écrire une chanson sur ce village. On en est à la 5e édition, donc ça fait 15 chansons qui ont été écrites par 15 artistes différents sur 15 villages différents, donc pratiquement moitié de la Haute-Comté. À savoir qu'on a déjà écrit un album de 9 chansons et le deuxième album sortira l'année prochaine avec 9 autres chansons à la suite.
1: Le Vesoul Aglo Beach fait son retour dès mardi au lac de Vesoul-Vèvre avec un tout nouveau site. Installé près du Ludolac, ce parc sportif éphémère a été entièrement réaménagé après 2 mois de travaux. 2 terrains de beach volley homologués, un éclairage pour les soirées et de nombreuses activités seront proposées jusqu'au 8 août. Beach volley, beach soccer, escalade, pétanque, midi-golf ou encore des structures gonflables. Le parc sera ouvert du mardi au samedi de 16h30 à 21h30.
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1: Il va faire chaud cet après-midi, du soleil et plus de 30 degrés dans les Vosges chaunoises, 30 à Sceaux, Sainte-Marie-en-Chaux et Luxeuil, 31 à Saint-Loup, Fougerolles et Lyophant. Mardi, un ciel voilé toute la journée, nous cuirons encore un peu plus, jusqu'à 28 le matin et 35 l'après-midi.
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1: Bonjour Léa.
2: Bonjour JP.
1: Du carrelageur à Saint-Sauveur, aujourd'hui nous parlons rénovation de salle de bain et on ne va pas forcément tout casser pour lui donner un coup de neuf.
2: Aujourd'hui, il existe de nombreuses solutions pour moderniser une salle de bain sans tout démolir. C'est souvent plus rapide, plus économique et beaucoup moins contraignant au quotidien.
1: On commence par où ?
2: Lorsque le carrelage existant est sain, bien fixé et en bon état, il est tout à fait possible de poser un nouveau carrelage directement par-dessus. Cela évite les travaux de dépose tout en donnant un aspect complètement neuf à la pièce. Si l'on ne souhaite pas tout carreler, on peut également opter pour une peinture adaptée aux pièces humides sur certaines surfaces afin de moderniser l'espace et d'apporter de la couleur.
1: Et pour le mobilier ?
2: Remplacer le meuble vasque, le miroir ou encore les luminaires peut faire une vraie différence. Ce sont des éléments très visibles qui permettent de moderniser rapidement l'ambiance de la salle de bain.
1: Et il y a d'autres astuces faciles à mettre en œuvre.
2: Changer la robinetterie, les poignées de meubles ou les accessoires comme les porte-serviettes. Ce sont des petits détails qui apportent tout de suite une touche plus contemporaine sans engager un gros budget.
1: Et pour éviter les erreurs.
2: Je recommande de garder une cohérence dans les couleurs et les matériaux. Il vaut mieux privilégier quelques changements bien pensés plutôt que multiplier les styles et les finitions.
1: Pour résumer, on peut donner une nouvelle vie à sa salle de bain sans forcément tout casser. Merci Léa du carrelageur.
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1: Bonjour, à Luxeuil, la communauté de communes recrute un animateur et développeur de projets territoriaux en apprentissage pour 2 ans avec un salaire de 12 euros brut de l'heure. Vous participez à l'animation du projet de territoire 2026-2036, vous accompagnez le directeur de projet, contribuez à l'organisation des actions et élaborez le programme d'animation. Vous préparez un BTS agricole développement et animation de projets territoriaux, vous maîtrisez les outils informatiques et possédez de bonnes qualités rédactionnelles, vous êtes rigoureux, curieux, avec un bon esprit d'initiative. À Vesoul, Info Jeune Haute-Saône recrute un service civique pour une mission de 8 mois à 24 heures par semaine. Vous participez à l'accueil et à l'information des jeunes, contribuez à leur accompagnement et prenez part à la mise en place de projets au sein de la structure. Vous souhaitez acquérir de l'expérience tout en vous engageant dans une mission d'intérêt général. Vous êtes motivé, curieux et avez envie de vous investir au service des jeunes. Les débutants sont acceptés. À Saint-Germain, la boulangerie Capu recrute un boulanger en CDI de 39 heures par semaine. Le poste s'effectue de nuit avec le dimanche comme jour de repos. Vous intégrez une équipe jeune et dynamique et participez à la fabrication des produits de boulangerie dans le respect des exigences de qualité de l'établissement. Vous aimez votre métier, êtes motivé et appréciez le travail en équipe. Vous êtes rigoureux, sérieux et avez le goût du travail bien fait. Pour postuler, rendez-vous sur francetravail.fr.
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1: Bonjour, les abeilles au parc animalier, les pots d'accueil et un concert à l'espace Frichet avec Lucie de l'Office du tourisme de Luxeuil.
2: Samedi 11 juillet à 15h, rendez-vous au parc animalier de Fougerolles-Saint-Valbert pour une animation sur le thème des abeilles. En compagnie de l'apiculteur de Saint-Valbert, découvrez le monde fascinant des abeilles. Présentation des différentes espèces et du métier d'apiculteur à travers la visite des ruches et une démonstration d'extraction de miel. Vous en apprendrez plus sur leur rôle pour la biodiversité. L'animation dure environ 2 heures. La réservation est à prendre auprès de l'Office de tourisme. Tous les lundis, pendant la saison thermale, l'Office de tourisme organise des pots d'accueil. Ces petits moments conviviaux ont pour but de présenter les services de l'Office, mais aussi de présenter les principales animations à venir et de rencontrer un producteur pour une dégustation. En été, les pots d'accueil voyagent un peu dans toute la cité thermale. Le prochain aura lieu le 13 juillet au kiosque du parc thermal. Profitez-en, c'est gratuit et ce n'est pas réservé qu'aux curistes. Jeudi 16 juillet, de 15h à 16h30, c'est le rendez-vous des amateurs de musique à l'espace Frichet de Luxeuil. Le concert sera assuré par Adeline de Evidence Animation. Au programme, chansons françaises et variétés internationales pour pousser la chansonnette en chœur ou tout simplement profiter de la musique. L'entrée est libre et ne nécessite pas de réservation.
1: Samedi, la découverte des abeilles au parc animalier de Fougerolles. Le prochain pot d'accueil ce lundi au kiosque du parc thermal. Et jeudi, à l'espace Frichet de Luxeuil, le concert d'Adeline. Retrouvez toutes les informations à l'Office du tourisme de Luxeuil.

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1: Bonjour, à l'occasion du Tour de France qui se déroule actuellement, nous vous faisons découvrir le Tour vu de la région Bourgogne-Franche-Comté. Le Tour de France, c'est un engouement populaire qui réunit des millions de fans. Alors pourquoi ? Réponse de Franck Pinault, qui est un ancien directeur sportif du Tour de France. Une interview réalisée par la Fédération des radios associatives de Bourgogne-Franche-Comté.
2: Tour de France, ça fait plus de 100 ans maintenant qu'il existe. Je pense que c'était aussi l'attraction du mois de juillet auparavant, où on n'avait pas tous ces réseaux sociaux, où les gens n'avaient pas de télé, donc ils se déplaçaient, c'était la fête, quoi. Tour de France a connu aussi des Français avec des maillots jaunes. Donc tout ça, ça fait que c'est devenu rapidement une locomotive du vélo européen et mondial maintenant. Sur des étapes de plaine, les gens viennent le matin très très tôt, voire peut-être la veille pour certains, pour les camping-cars et autres. Ils viennent surtout pour découvrir cette fête avec la caravane qui passe en général 2 heures ou 3 heures avant pour distribuer des goodies et voir toutes ces belles voitures décorées. Les enfants sont friands de ça, et puis les parents aussi, parce qu'ils en profitent pour faire un vrai pique-nique, une journée en famille, et voilà, avec une véritable ambiance qui se crée autour de tout ça, parce que les gens se connaissent pas, et à la fin de la journée, ils vont manger le morceau de pain, peut-être même ensemble, pour finir la journée. Parce que ça, c'est quand même assez sensationnel, parce qu'aujourd'hui, on a du mal à rassembler les gens pour qu'ils fassent un petit peu la fête entre eux. Et là, le fait de les sortir de leur contexte habituel, c'est vraiment l'idée du Tour de France, c'est la très bonne idée pour faire sortir les gens
3: de
2: chez eux.
3: Avec l'arrivée de Paul Sexas, 19 ans, prodige français, est-ce que la ferveur va être encore plus présente sur cette édition 2026?
2: Ouais, c'est une certitude. Après, c'est vrai que lorsque tu es un petit peu non connaisseur du vélo, tu as envie de dire il va gagner le Tour de France, faut le soutenir vraiment, vraiment, vraiment. Et après, il faudra pas non plus être trop déçu si par moment il a un petit peu de mal, parce que ça va certainement arriver, parce que c'est pas simple, c'est pas un long fleuve tranquille. Même si tu es très performant physiquement, tu as des tas de paramètres à côté qui peuvent te pénaliser. Notamment, c'était le cas sur le Dauphiné, il a été pénalisé par une chute, il a dû abandonner. Donc ça fait partie de la malchance. Il faut faire attention à tout ça. Il y a la maladie. Tu peux gagner le Tour de France, mais il faut quand même que les chances soient réunies. Donc il faudra être un petit peu patient pour Paul.
1: Demain, nous découvrirons les anecdotes d'un ancien coureur cycliste qui a remporté le Tour de France. Il s'agit de Bernard Thévenot, qui avait écrit un livre d'entretien qui nous sera raconté demain à 9h20.
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1: Les marchés de nuit sont de retour à Luxeuil, c'est chaque mardi 2 juillet et août à partir de 18h au centre-ville de Luxeuil. Bonjour Pascaline.
2: Bonjour Jean-Pierre.
1: De l'office de tourisme de Luxeuil, les marchés de nuit, ce sont des grands classiques.
2: Et ben on va retrouver cet été donc nos animations musicales entre bal pour danser et puis soirée musette, soirée bal populaire ou encore le groupe Cassette qui viendra nous rendre visite. On retrouve nos invités, on a l'habitude des A116 avec le cockpit d'avion, la marine nationale, l'armée de terre. Et aussi Comptoise Radio qui sera présent sur le marché. Et on retrouve aussi tous les sites remarquables du goût qui nous entourent parce qu'on est un pays de gastronomie avec l'andouille du Val d'Ajol, les cerises de Fougerolles, le jambon de Luxeuil, le pâté de truite des Abbesses de Remiremont et les productions comme Gruyère de France et Cancoyote en Haute-Saône.
1: C'est aussi des actions éco-friendly.
2: Ça, c'est le mardi 28 juillet. Si vous avez vos placards remplis d'éco-cups qui ne servent pas, et le marché est là pour leur donner une seconde vie. Et ça, c'est en partenariat avec la Comcom du pays de Luxeuil.
1: Spécificité du marché de nuit, il plaît à tout le monde.
2: On en a pour tout le monde. On a des animations pour les enfants avec des jeux en bois, des baptêmes à poney ou même un manège. Et puis on retrouve de la musique transgénérationnelle avec bien sûr les bals qui font danser tout le monde, des soirées spéciales jeunes qui font toujours le succès avec les soirées années 80. Et puis par exemple aussi pour ceux qui aiment les soirées musette et accordéon le 28 juillet.
1: Bon lundi Pascaline.
2: Je t'en prie Jean-Pierre, merci à toi.
3: Vous vous demandez d'où vient votre eau du robinet, comment elle est traitée, où repart-elle? 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
1: Bonjour Caroline.
2: Bonjour.
1: Biologiste à la CPTS de Luxeuil, aujourd'hui nous parlons des IST.
2: Le dispositif Mon Test IST permet d'accéder au dépistage des IST sans ordonnance et sans rendez-vous dans tous les laboratoires de biologie médicale. 5 infections sont recherchées. Le VIH, l'hépatite B, la syphilis, les infections à chlamydia trachomatis et les infections à gonocoque.
1: Concrètement, quand on va au labo, comment se déroule ce dépistage des infections sexuellement transmissibles?
2: Lorsque vous arriverez au laboratoire, la secrétaire vous donnera un auto-questionnaire à remplir pour déterminer les analyses et les prélèvements à réaliser. Une fois les résultats arrivés, en cas de positivité d'une des recherches, vous serez contacté directement par le biologiste du laboratoire.
1: C'est important de se faire dépister.
2: 1 million d'IST sont dépistés par jour dans le monde. Et surtout, le plus souvent, ces infections sont asymptomatiques. Il ne faut donc pas attendre d'avoir un problème pour venir se faire dépister. On peut avoir une IST sans le savoir. Ces infections, comme le nom l'indique, sont transmissibles. Elles peuvent donc être transmises à vos partenaires. Elles peuvent avoir des conséquences qui sont graves si elles ne sont pas prises en charge. Pour rappel, la prévention des IST repose tout simplement sur l'utilisation d'un préservatif masculin ou féminin. Les méthodes contraceptives, pilules, implants, patchs, spermicides ne protègent pas contre les IST.
1: Et à quel moment on doit se faire dépister?
2: Il est recommandé de se faire dépister, notamment lorsque vous avez des symptômes gynécologiques ou urinaires, avant d'arrêter le préservatif avec un nouveau partenaire, après un rapport sexuel non protégé.
1: Merci Caroline, biologiste à la CPTS de Luxeuil.

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1: Bonjour, à Saint-Germain, la boulangerie Capu recrute un boulanger en CDI de 39 heures par semaine. Le poste s'effectue de nuit avec le dimanche comme jour de repos. Vous intégrez une équipe jeune et dynamique et participez à la fabrication de produits de boulangerie dans le respect des exigences de qualité de l'établissement. Vous aimez votre métier, êtes motivé et appréciez le travail en équipe. Vous êtes rigoureux, sérieux et vous avez le goût du travail bien fait. À Vesoul, Bouygues Télécom recrute un vendeur en CDI de 37 heures par semaine pour un salaire entre 2 et 3 000 euros bruts par mois. Vous accueillez et conseillez les clients dans le choix de leur téléphone, forfait et accessoires. Vous réalisez les ventes, les encaissements, participez à la mise en valeur des produits et à la gestion des stocks. Vous avez un bac plus 2 dans le commerce et 2 ans d'expérience. Vous êtes dynamique, rigoureux et doté d'un bon sens du service. Vous aimez le travail en équipe et le contact avec la clientèle. À Luxeuil, la BA 116 recrute 15 conducteurs super poids lourds pour des contrats de 3 ans à temps plein, avec un salaire de 2000 euros bruts par mois, ainsi qu'un hébergement et un accès à la restauration. Vous assurez le transport et la distribution de carburant pour les matériels militaires, l'avitaillement des aéronefs et participez à la maintenance des installations pétrolières. Le permis B est indispensable et les formations au transport de poids lourds sont assurées dès l'entrée dans le métier. Vous devez remplir les conditions d'engagement des armées et les débutants sont acceptés. Pour postuler, rendez-vous sur francetravail.fr.

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1: Bonjour, mardi 14 juillet, c'est le deuxième marché de nuit de Luxeuil-les-Bains avec l'Andouille du Val d'Ajol et le concert dansant. Pascaline de l'Office du Tourisme de Luxeuil.
2: L'Andouille du Val d'Ajol, on invite nos voisins vosgiens qui viennent nous présenter leur spécialité vosgienne, fumée et qui se dégustent de l'entrée jusqu'au dessert. C'est le 14 juillet donc on a choisi de vous faire danser avec un concert dansant animé par Evidence Animation, donc vous pourrez profiter de la piste de danse. Vous pouvez venir danser aux différents rythmes des musiques sur la piste de danse qui est située sous le chapiteau devant le tribunal.
1: Mardi 14 juillet à partir de 18h au centre historique de Luxeuil-les-Bains, c'est le deuxième marché de nuit de Luxeuil avec plus de 60 expositions et de nombreuses animations.
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1: Bonjour Sandrine.
2: Bonjour.
1: De la DIL 70-90, je viens de rendre mon logement. L'état des lieux ne mentionne aucune dégradation et mon bailleur refuse de me rendre le dépôt de garantie. Que faire ?
2: La loi prévoit que le propriétaire a un mois pour restituer le dépôt de garantie à la remise des clés, du moment qu'il n'y a aucune dégradation qui a été constatée. Donc, il faut dans un premier temps envoyer une lettre recommandée avec accusé de réception en le mettant en demeure de vous restituer le dépôt de garantie en mettant en avant qu'aucune dégradation n'a été mentionnée. Si malgré la mise en demeure, le propriétaire ne restitue toujours pas le dépôt de garantie, vous pouvez dans ce cas-là, dans un second temps, saisir un conciliateur de justice. Et si la conciliation échoue, dans ce cas-là, ça sera une action dans le tribunal judiciaire où là, vous serez en droit de réclamer et le dépôt de garantie et une pénalité qui est prévue par la loi qui est 10% du loyer par mois de retard.
1: Merci Sandrine de la DIL 70-90.

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1: Bonjour, à Froidecons, la Saunoise de mobilier recrute un dessinateur SolidWorks en CDD de 3 mois à temps plein. Vous réalisez la modélisation 3D de pièces et d'assemblages, concevez des implantations en 3D et des plans en 2D. Vous intervenez également sur la retouche d'image avec Gimp ou Photoshop et participez à différentes tâches administratives liées au bureau d'études. Vous avez un bac plus 2 en dessin industriel, un bon esprit d'équipe, de la rigueur et de la précision. Les débutants sont acceptés à condition de maîtriser les logiciels de conception assistée par ordinateur. À Vesoul, Info Jeune Haute-Saône recrute un service civique pour une mission de 8 mois à 24 heures par semaine. Vous participez à l'accueil et à l'information des jeunes, contribuez à leur accompagnement et prenez part à la mise en place de projets au sein de la structure. Vous souhaitez acquérir de l'expérience tout en vous engageant dans une mission d'intérêt général. Vous êtes motivé, curieux et avez envie de vous investir au service des jeunes. Les débutants sont acceptés. À Lure, l'Académie de Besançon recrute un psychologue à 27 heures par semaine pour un salaire de 2200 euros brut par mois. Vous accompagnez les élèves, les familles et les étudiants dans leurs projets scolaires et vous intervenez auprès des jeunes en difficulté, en situation de handicap ou en risque de décrochage. Vous avez un master en psychologie, vous avez le sens du contact, de l'écoute et vous appréciez le travail en équipe. Les débutants sont acceptés. Pour postuler, rendez-vous sur francetravail.fr.

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1: Bonjour, ce week-end à l'espace Richer de Luxeuil-les-Bains, c'est la vente de livres du Rotary Club de Luxeuil-Vosges du Sud dans un but caritatif, avec Clément, président du Rotary Club de Luxeuil-Vosges du Sud.
2: On va retrouver tout type de livres, des romans, des livres d'histoire, des livres pour enfants, des livres de poche par exemple. C'est au profit des enfants défavorisés, ça part donc pour le restaurant du cœur à Luxeuil-les-Bains. Ça couvre également les autres activités du club, comme Octobre Rose, la Ligue contre le cancer. Nous faisons un don pour les prothèses capillaires. Nous participons aussi également au projet d'éradication de la polio. Et un don de jouets au restaurant du cœur. Nous faisons un don à la fondation Rotary. Et bien sûr, cette fameuse vente biannuelle des livres d'occasion au profit des enfants.
1: La vente de livres du Rotary Club de Luxeuil-Vosges du Sud, c'est ce week-end de 9h à 18h à l'espace Frichet de Luxeuil-les-Bains.

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